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1: Retrouvons tout de suite l'éphéméride de ce 11 mai. Bonne fête Estelle, Stella, Étoile, ma mère, leur couleur le bleu, leur chiffre le 6. Les naissances du 11 mai, Laetitia Casta, mannequin et actrice, Benoît Magimel, l'acteur, Thomas Hugues, journaliste, animateur et producteur de télévision, Estelle Lefébure, alias Estelle Hallyday, la mannequin, Isabelle Mergault, actrice et réalisatrice, Jean-François Derek, comédien et humoriste, Renaud, le chanteur, auteur, compositeur et acteur, Ringo, le chanteur. En 1904, c'est la naissance de Salvador Dali, le peintre catalan. Les décès. En 2019, Jean-Claude Brissot, le réalisateur. En 2019, Peggy Lipton, l'actrice. En 2013, Emmanuel Claret, biathlète haut alpine, championne du monde du globe de cristal en 1996. En 1987, c'est le décès d'Emmanuelle Vitria, le doyen dégreffé du cœur. Elle fut réalisée le 27 novembre 1968. En 1981, c'est le décès de Bob Marley, le musicien et chanteur reggae. En 2020, en France, c'est le déconfinement prévu après de 2 mois de confinement causé par la pandémie du COVID-19. En 2002, première en France, Nelly Vienno devient la première femme arbitre lors d'une finale de Coupe de France de football. En 2000, la population de l'Inde atteint officiellement 1 milliard de personnes. En 1998, Dominique Strauss-Kahn, ministre de l'économie et des finances français, lance la frappe du premier euro à Pessac, près de Bordeaux. En 1987, c'est la sortie en salle du film Le Grand Bleu de Luc Besson. En 1868, la liberté de la presse est instaurée en France. Les dictons, gare s'il gèle à la Sainte-Estelle, mariage de mai ne fleurisse jamais, et les trois saints au sort de Navet, Pancras, Mamère et Servet, sont bien nommés les saints de glace du 11 au 14 mai.

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1: Le coup de cœur télévisé en ce lundi et sur France 2, la 37e cérémonie des Molières, présentée par Alex Vizorek au Théâtre des Folies Bergères. Paris, évidemment, cette 37e cérémonie met à l'honneur les talents de la création théâtrale de la saison 2024-2025 à travers 19 catégories, parmi lesquelles les Molières au du théâtre public et privé. Un moment de fête et d'hommage qui prouve toute la vitalité du spectacle vivant de France. Puis vous aurez Bungalow 21, une pièce d'Emmanuel, d'Éric Emmanuel Schmitt avec Emmanuel Seignier et Mathilde Seignier à partir de 23h55. Si ça se termine à l'heure, bien évidemment. À 21h sur France 4, la génération des enfants du rock de Stéphane Bergougnou, Coco Bouchain et Pascal Fornery. C'est donc un documentaire avec la rétrospective de la pop culture de 1975 à 1990, du rock à la variété, des grandes figures qui disparaissent aux nouvelles qui émergent, histoire d'une génération en pleine mutation, ponctuée de témoignages de ceux qui ont vécu cette époque. Et Freddie Mercury, une vie en 10 photos, ce sera à 22h50. France 5 propose Sur le front, et c'est par Hugo Clément, Mon jardin est-il pollué? Oui, jardin, mais comment autant de Français peuvent-ils vivre sur des terres polluées, dangereuses pour leur santé, sans le savoir? Comment les sites industriels en cœur de ville sont-ils dépollués avant leur reconversion en lieu d'habitation? Hugo Clément et son équipe ont donc enquêté. Et puis à 21h55, livret A, assurance vie, où va notre argent? Affaire à suivre, parce que vous en avez certainement un. Enfin, on parlera d'en avoir plus d'un maintenant. En tous les cas, retrouvez aussi sur Gulli un rendez-vous qui s'appelle Mélanie Trump. Non, c'est sur T18, la voix du silence. Et puis sur Gulli, effectivement, et les parcs d'attractions, le parc d'attractions préféré des Français. Sur Vosges TV, Le Monde comme il va, ce sera encore autrement. Donc de Michel Tosca avec Cédric Héroux, paysan de la vallée de la Roya.

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1: Bonjour à tous, nous fêtons Estelle aujourd'hui. Alors, les planètes seront-elles bien placées dans votre ciel?
2: Bélier, côté travail, ne vous lancez pas à l'aveuglette dans des entreprises hasardeuses, vous pourriez le regretter amèrement.
1: Taureau, bravo, vous êtes le signe sage du jour que tout le monde aura envie de rencontrer aujourd'hui.
2: Gémeaux, on ne vous veut pas que du bien, alors surtout soyez sur vos gardes.
1: Cancer, il faut absolument ménager votre organisme et gérer un peu plus raisonnablement votre capital énergie.
2: Lion, grâce aux efforts que vous avez fournis ces derniers temps, eh bien vos affaires marcheront sans problème.
1: Vierge, vos activités gagnent en stabilité, la réussite est à portée de main.
2: Fatiguez-vous les balances? Eh bien jamais, et vous en ferez l'éblouissante démonstration au cours de la journée.
1: Scorpion, vous aurez envie d'améliorer votre situation ou de vous lancer dans de nouveaux projets.
2: Les Sagittaires, eh bien malheureusement vous serez déçus par un ami. Rien de grave, mais la prochaine fois montrez-vous plus discret.
1: Capricorne, vous n'avez pas trop le moral en ce moment. Un conseil, ressaisissez-vous, le bout du tunnel n'est pas si loin que ça.
2: Dans le travail, vous les Verseaux, on va beaucoup exiger de vous et on ne vous fera pas de cadeaux.
1: Enfin Poisson, cessez de vous tourmenter pour des soucis financiers, appréciez le moment présent, l'inquiétude ne mènera nulle part. Bonne journée à tous, à demain pour un nouvel horoscope.

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2: La vie au pays de Remiremont et ses vallées, mais en même temps d'ailleurs, Jérôme et la vallée des lacs et la Bresse et la Moselotte. Alors, Potin Bouquin, c'est partager vos coups de cœur littéraire, samedi 9 mai de 14h30 à 16h30 à la médiathèque intercommunale Le Cercle. C'est pour tout public, l'entrée est libre, organisée par la médiathèque intercommunale Le Cercle, samedi 9 mai à 15h. Visite sensorielle, visite interactive où les plus jeunes se familiarisent avec le musée à travers l'ouïe, le regard et le toucher. Pour le public des enfants de 5 à 10 ans, tarif 4 euros par enfant. Réservation 03 29 62 59 13, organisée par la ville de Remiremont. Rando gourmande, la Goulue, 10 km de balade entre ville et forêt avec dégustation de produits locaux dans une ambiance festive dimanche 10 mai de 9h30 à 12h30 au Calvaire Brasserie Brasserie Marie-Thérèse, Fort du Parmont, plein d'eau. Départ toutes les 30 minutes, tarif 25 euros. Inscription obligatoire sur www.billetweb.fr. La Goulue, organisée par le comité des fêtes de Remiremont. Et puis, il y aura toujours, dans la semaine suivante, une conférence, la satire sociale et politique au théâtre, à travers trois exemples illustres, différents par l'époque et par le style, Aristophane, Molière et Ionesco. La conférence sera tenue par Patrice Kelch, professeur honoraire agrégé des lettres classiques. Lundi 11 mai à 14h15 au Centre culturel Gilbert Zog, 57 euros par an pour 24 conférences, je rappelle. Mercredi 13 mai de 14h à 17h, résidence du parc, jeu de société à partir de 60 ans, c'est gratuit sur inscription 03 29 23 39 08, organisé par le CCAS de Remiremont. Mercredi 13 mai de 15h30 à 19h30, Palais des Congrès, Don du Sang. En mai, faites le pont entre vous et les malades. Prise de rendez-vous sur dondusang.efs.santé.fr. Et lundi 11 mai, de 14h30 à 16h, loisirs récréatifs, résidence La Patrie à partir de 60 ans, 03 29 23 39 08.
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Bonjour à tous, j'espère que vous avez passé un beau week-end. C'est Naïma avec vous sur Radio Déballon. Nous sommes lundi 11 mai, en fait les stèles. Le soleil se lève à 16h15 et se couche à 21h28. Patricia Casme, liberté contre la tienne.

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2: Bonjour à tous. Les crises d'asthme sont plus fréquentes la nuit et au petit matin. Mais pourquoi l'intensité de ces crises est plus importante lorsque le corps est au repos et lorsqu'il émerge? Voici la réponse. L'asthme est une maladie chronique qui provoque une inflammation et un rétrécissement des voies respiratoires. Lors d'une crise, les bronches se contractent, rendant la respiration difficile. Mais ce que beaucoup ignorent, c'est que l'asthme ne dort pas. Les symptômes sont souvent plus intenses la nuit. Plusieurs éléments peuvent expliquer pourquoi les symptômes s'aggravent avec la nuit. À commencer par les acariens. Beaucoup de personnes y sont exposées chaque nuit sans le savoir. Or, ces microscopiques organismes sont l'un des déclencheurs les plus courants de l'asthme allergique. Si vous souffrez de reflux gastro-œsophagien, la position allongée peut aussi aggraver les symptômes. Et pour cause, le reflux acide peut pénétrer dans les voies respiratoires et aggraver les manifestations de l'asthme. Sachez aussi que les hormones sont en perpétuelle fluctuation, même la nuit. Ainsi, les variations des taux de mélatonine, de cortisol et d'adrénaline pendant le sommeil peuvent avoir un impact sur la profondeur et le rythme de la respiration, ce qui peut contribuer aux symptômes de l'asthme. Enfin, lorsque les muscles se détendent, les voies respiratoires se rétrécissent, ce qui réduit la quantité d'air inspiré. Un asthme nocturne peut être le signe que la maladie n'est pas suffisamment contrôlée et qu'un ajustement de traitement est nécessaire. Par ailleurs, il existe de nombreuses façons d'aider à prévenir l'asthme nocturne. En conservant par exemple l'environnement de votre chambre propre et exempt d'allergènes, ou encore en traitant les causes sous-jacentes comme le reflux gastro-œsophagien.
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1: Retrouvons tout de suite l'éphéméride de ce 11 mai. Bonne fête Estelle, Stella, Étoile, ma mère, leur couleur le bleu, leur chiffre le 6. Les naissances du 11 mai, Laetitia Casta, mannequin et actrice, Benoît Magimel, l'acteur, Thomas Hugues, journaliste, animateur et producteur de télévision, Estelle Lefebvre, alias Estelle Hallyday, la mannequin, Isabelle Mergot, actrice et réalisatrice, Jean-François Derek, comédien et humoriste, Renaud, le chanteur, auteur, compositeur et acteur, Ringo, le chanteur. En 1904, c'est la naissance de Salvador Dali, le peintre catalan. Les décès. En 2019, Jean-Claude Brissot, le réalisateur. En 2019, Peggy Lipton, l'actrice. En 2013, Emmanuel Claret, biathlète haut alpine, championne du monde du globe de cristal en 1996. En 1987, c'est le décès d'Emmanuel Vitria, le doyen dégreffé du cœur. Elle fut réalisée le 27 novembre 1968. En 1981, c'est le décès de Bob Marley, le musicien et chanteur reggae. En 2020, en France, c'est le déconfinement prévu après de 2 mois de confinement causé par la pandémie du COVID-19. En 2002, première en France, Nelly Viennot devient la première femme arbitre lors d'une finale de Coupe de France de football. En 2000, la population de l'Inde atteint officiellement 1 milliard de personnes. En 1998, Dominique Strauss-Kahn, ministre de l'économie et des finances français, lance la frappe du premier euro à Pessac, près de Bordeaux. En 1987, c'est la sortie en salle du film Le Grand Bleu de Luc Besson. En 1868, la liberté de la presse est instaurée en France. Les dictons, gare s'il gèle à la Sainte-Estelle, mariage de mai ne fleurissent jamais, et les trois saints au sort de Navet, Pancras, Mamère et Servet, sont bien nommés les saints de glace du 11 au 14 mai.
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0: La municipalité de Rue est à la recherche d'un responsable des ateliers municipaux. C'est pour un poste en CDI à 35 heures par semaine, poste à compter du 1er juin. Alors vous pouvez donc candidater auprès de Monsieur le maire de Rue en écrivant au 10 rue de l'Église, 88 360 rue sur Moselle. Numéro de téléphone pour le responsable des services techniques est 03 29 24 34 09. À noter que c'est un poste qui est ouvert aux débutants titulaires du permis. Une entreprise basée à Fresse sur Moselle est à la recherche d'un charpentier couvreur pour une mission intérim de 12 mois à 35 heures par semaine. Une expérience d'un an minimum est requise ainsi qu'un diplôme BEP ou CAP. Les escaliers Mougins, basés à Cornimont, sont à la recherche d'un menuisier pour un poste en CDI à 35 heures par semaine. Il faut avoir au moins 2 ans d'expérience avec formation CAP et BEP. La société MGR SARL de Thiéfos est à la recherche d'un couvreur zingueur. C'est pour un poste en CDI à 35 heures par semaine. Alors il faut être titulaire du permis, avoir une formation CAP, BEP ou équivalent en couverture et avoir également 1 an d'expérience. La société hôtelière Bressaude est à la recherche d'un employé d'étage en hôtellerie pour un contrat saisonnier de 3 mois à temps partiel, 25 heures par semaine, un poste qui est ouvert aux débutants. Et puis toujours avec la même entreprise, cette fois-ci c'est un serveur de restaurant qui est recherché pour là encore du contrat saisonnier de 2 mois à 35 heures par semaine. On vous demande de maîtriser l'anglais et avoir une expérience d'au moins 6 mois. L'entreprise Linvauge à Gérardmer est à la recherche d'un magasinier. C'est pour un contrat à durée déterminée de 4 mois à 35 heures par semaine. Un poste qui est ouvert aux débutants. C'est un poste à pourvoir à partir du mois de juin. La boulangerie du Lac, située à Gérardmer, est à la recherche d'un vendeur en boulangerie-pâtisserie, poste en CDI à 35 heures par semaine. On vous demande pour postuler au moins 1 an d'expérience avec formation CAP, BEP ou équivalent dans la vente de produits alimentaires. À Gérardmer, il y a une mission intérimaire de 6 mois en tant qu'opérateur de production qui vous est proposée, un poste à 35 heures par semaine. L'auberge Saint-Romarie à Saint-Étienne-lès-Remiremont est à la recherche d'un cuisinier traiteur pour un poste en CDI à 35 heures par semaine. On vous demande au moins 1 an d'expérience sur poste similaire avec formation CAP et BEP. Et puis toujours avec l'auberge de Saint-Ro, c'est un pâtissier qui est recherché pour un poste en CDI à 35 heures par semaine. Là encore avec au moins 1 an d'expérience et diplôme CAP et BEP.
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5: Bonjour à tous, bonjour à toutes. Le Kiosque à Musique, une émission de découverte musicale que vous propose et que vous présente Pierre-Yves Deroche.

Une émission placée sous le signe de l'Espagne. Je vous propose de retrouver tout au long de cette émission quelques impressions musicales, toutes empreintes de soleil. C'est l'orchestre, l'exceptionnel orchestre des 101 violons qui nous entraîne à la rencontre de cette musique, souvent copiée, mais jamais égalée.

Il se dégage de cette musique un pouvoir mystérieux que tout le monde sent, mais que d'aucun ne peut expliquer. Ce que les Espagnols nomment la duende.

tableau de mœurs, sérénade et bien entendu pasodoble d'arène, pasodoble taurin. C'est l'harmonie, la merveilleuse, fantastique harmonie de Madrid qui nous interprète ce Paquito Chocolatero.

C'était l'Harmonie de Madrid qui nous interprétait ce pasodoble taurin. Un pasodoble taurin composé en 1909 est connu de tous les aficionados. Paquito Chocolatero.

puisque je vous parle de tauromachie, restons le temps encore de cette plage musicale dans cette Andalousie, le berceau de l'art taurin moderne. La capitale de cette province n'est autre que Séville.

En avril, pendant la semaine sainte, la très catholique Séville fait donc Pâques, et ce ne sont que processions et dévotions. Sévillians et Sévillianes chantent et dansent la Sévillienne.

0: 6h55 sur Radio des Ballons, voici les tendances de ce lundi présentées par Anna et Carla Pissérément qui prend le micro pour le 7-9. Quant à moi, j'ai le plaisir de vous retrouver à 9h. A tout de suite.
1: Bonjour à tous, nous fêtons Estelle aujourd'hui. Alors les planètes seront-elles bien placées dans votre ciel ?
2: Bélier côté travail, ne vous lancez pas à l'aveuglette dans des entreprises hasardeuses, vous pourriez le regretter amèrement.
1: Taureau, bravo, vous êtes le signe sage du jour que tout le monde aura envie de rencontrer aujourd'hui.
2: Gémeaux, on ne vous veut pas que du bien, alors surtout soyez sur vos gardes.
1: Cancer, il faut absolument ménager votre organisme et gérer un peu plus raisonnablement votre capital énergie.
2: Lion, grâce aux efforts que vous avez fournis ces derniers temps, eh bien vos affaires marcheront sans problème.
1: Vierge, vos activités gagnent en stabilité, la réussite est à portée de main.
2: Fatiguez-vous les balances, eh bien jamais, et vous en ferez l'éblouissante démonstration au cours de la journée.
1: Scorpion, vous aurez envie d'améliorer votre situation ou de vous lancer dans de nouveaux projets.
2: Les Sagittaires, eh bien malheureusement vous serez déçus par un ami. Rien de grave, mais la prochaine fois montrez-vous plus discret.
1: Capricorne, vous n'avez pas trop le moral en ce moment. Un conseil, ressaisissez-vous, le bout du tunnel n'est pas si loin que ça.
2: Dans le travail, vous les Verseaux, on va beaucoup exiger de vous et on ne vous fera pas de cadeaux.
1: Enfin Poisson, cessez de vous tourmenter pour des soucis financiers, appréciez le moment présent, l'inquiétude ne mènera nulle part. Bonne journée à tous, à demain pour un Noël.
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0: cercle, samedi 9 mai à 15h. Visite sensorielle, visite interactive où les plus jeunes se familiarisent avec le musée à travers l'ouïe, le regard et le toucher. Pour le public, les enfants de 5 à 10 ans, tarif 4€ par enfant. Réservation 03 29 62 59 13, organisé par la ville de Remiremont. Rando gourmande, la Goulue, 10 km de balade entre ville et forêt avec dégustation de produits locaux dans une ambiance festive dimanche 10 mai de 9h30 à 12h30 au Calvaire Brasserie Marie-Thérèse, Fort du Parmont, plein d'eau, départ toutes les 30 minutes, tarif 25€, inscription obligatoire sur www.billetweb.fr. La Goulue, organisée par le comité des fêtes de Remiremont. Et puis, il y aura toujours, dans la semaine suivante, une conférence, la satire sociale et politique au théâtre, à travers trois exemples illustres, différents par l'époque et par le style, Aristophane, Molière et Ionesco. La conférence sera tenue par Patrice Kelch, professeur honoraire agrégé des lettres classiques. Lundi 11 mai à 14h15 au Centre culturel Gilbert Zog, 57€ par an pour 24 conférences, je vous rappelle. Mercredi 13 mai de 14h à 17h, résidence du parc, jeu de société à partir de 60 ans, c'est gratuit sur inscription 03 29 23 39 08, organisé par le CCAS de Remiremont. Mercredi 13 mai de 15h30 à 19h30, Palais des congrès, Don du sang. En mai, faites le pont entre vous et les malades. Prise de rendez-vous sur dondusang.efs.santé.fr. Et lundi 11 mai, de 14h30 à 16h, loisirs récréatifs, résidence La Patrie à partir de 60 ans, 03 29 23 39 08.
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2: Le 11 mai 1893, Henri Desgranges établit le record de l'heure. Desgranges, un nom célèbre dans l'univers de la petite reine. Tout de suite, son histoire. Restons dans le domaine du vélo et parlons d'Henri Desgranges. Lui, le cyclisme sur piste, il en connaît un rayon, sans mauvais jeu de mots. Mais c'est sur les routes de France que sa postérité va s'écrire. Desgranges pousse ses premiers cris à Paris le 31 janvier 1865. C'est à la fin du 19e siècle qu'il va se passionner pour la petite reine, sur la piste tout d'abord, où il tente et réussit même à battre quelques records, dont celui de l'heure. L'heure, une épreuve d'endurance. Et l'endurance, c'est son dada à Henri. Mais pas que, Desgranges se destine à devenir journaliste, en même temps de son activité de directeur de vélodrome. Le vélo dans la peau, véritablement. À l'aube des années 1900, il devient le directeur du quotidien sportif L'Autovélo, et c'est en 1903 que tout s'accélère pour Henri Desgranges. En compagnie de quelques collaborateurs, de son réseau et avec l'appui de son journal, il va être l'instigateur de ce qui deviendra la plus grande course cycliste du monde. Je parle là du Tour de France. Nous sommes là au début du mois de juillet 1903, lorsque la première grande boucle s'élance avec une soixantaine de participants prêts à avaler les 2400 km qui composent le parcours de cette édition originelle. Il chapeautera ainsi la course jusqu'au début du second conflit mondial en 1939. Henri Desgranges disparaît en 1940, mais encore aujourd'hui sa mémoire se retrouve tous les étés, car si on observe bien le maillot jaune durant le Tour de France, on peut apercevoir apparaître deux lettres sur ce maillot, un H et un D, tout bonnement les initiales d'Henri Desgranges.
3: Allez, on se donne rendez-vous demain pour d'autres histoires d'un jour avec Mémoire Sport.

Véronique Sanson, comme je l'imagine, 7h17, il y a un atelier loisirs créatifs ce lundi de 14h30 à 16h30, résidence La Paltrée à partir de 60 ans. C'est gratuit sur inscription au 03 29 23 39 08.

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2: Bonjour, bonjour à tous. Ce 13 trotteurs âgés de 6 à 8 ans n'ayant pas gagné 90 000 euros, rendez-vous sur les 2800 mètres de la piste corde à droite à l'hippodrome de Vichy à l'occasion du Quintet Plus de ce lundi 11 mai 2026. Disputé dans le prix de Marigny, le départ sera donné vers 13h55. En tête de notre sélection, là, ce Jet de Busset préparé avec le plus grand soin pour cet objectif visé, elle peut l'emporter. Suivi du 7, quel canto, toujours en léger retard de gain à mon sens, sa place est sur le podium. Le 2 Kenza Kaluna sur une piste à son entière convenance. Le 6 Katsuki bien placé derrière les ailes de l'autostart. Et enfin le 8 Keop DRM a déjà bien fait sur le parcours qui nous intéresse. Elle complétera notre sélection. Une sélection que vous pouvez retrouver sur ma chaîne YouTube Tom Kazak, les pronostics hippiques avec mes dernières minutes. Donc notre choix aujourd'hui, premier l'as, Jet de Busset. Second le 7, quel canto bello. Troisième le 2, Kenza Kaluma. Quatrième le 6, Katsuki. Cinquième le 8, Keops Darem. Le second choix le 12, le 9 et le 4. Et à vous la fortune.
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0: municipaux. C'est pour un poste en CDI à 35 heures par semaine. Poste à compter du 1er juin. Alors, vous pouvez donc candidater auprès de Monsieur le maire de Rue en écrivant au 10 rue de l'Église, 88 360 rue sur Moselle. Numéro de téléphone pour le responsable des services techniques est 03 29 24 34 09. A noter que c'est un poste qui est ouvert aux débutants titulaires du permis. Une entreprise basée à Fresses sur Moselle est à la recherche d'un charpentier couvreur pour une mission intérim de 12 mois à 35 heures par semaine. Une expérience d'un an minimum est requise ainsi qu'un diplôme BEP ou CAP. Les escaliers Mougins, basés à Cornimont, sont à la recherche d'un menuisier pour un poste en CDI à 35 heures par semaine. Il faut avoir au moins 2 ans d'expérience avec formation CAP et BEP. La société MGR SARL de Thiéfos est à la recherche d'un couvreur zingueur. C'est pour un poste en CDI à 35 heures par semaine. Alors il faut être titulaire du permis, avoir une formation CAP, BEP ou équivalent en couverture et avoir également 1 an d'expérience. La société hôtelière Bressaude est à la recherche d'un employé d'étage en hôtellerie pour un contrat saisonnier de 3 mois à temps partiel, 25 heures par semaine, un poste qui est ouvert aux débutants. Et puis, toujours avec la même entreprise, cette fois-ci, c'est un serveur de restaurant qui est recherché pour, là encore, du contrat saisonnier de 2 mois à 35 heures par semaine. On vous demande de maîtriser l'anglais et avoir une expérience d'au moins 6 mois. L'entreprise Linvauge à Gérardmer est à la recherche d'un magasinier. C'est pour un contrat à durée déterminée de 4 mois à 35 heures par semaine. Un poste qui est ouvert aux débutants. C'est un poste à pourvoir à partir du mois de juin. La boulangerie du Lac, située à Gérardmer, est à la recherche d'un vendeur en boulangerie-pâtisserie, poste en CDI à 35 heures par semaine. On vous demande pour postuler au moins 1 an d'expérience avec formation CAP, BEP ou équivalent dans la vente de produits alimentaires. À Gérardmer, il y a une mission intérimaire de 6 mois en tant qu'opérateur de production qui vous est proposée, un poste à 35 heures par semaine. L'auberge Saint-Romarie à Saint-Étienne-lès-Remiremont est à la recherche d'un cuisinier traiteur pour un poste en CDI à 35 heures par semaine. On vous demande au moins 1 an d'expérience sur poste similaire avec formation CAP et BEP. Et puis toujours avec l'auberge de Saint-Romarie, c'est un pâtissier qui est recherché pour un poste en CDI à 35 heures par semaine. Là encore avec au moins 1 an d'expérience et diplôme CAP et BEP.
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de Vosges matin à la une. Il tue son enfant avant de se suicider. Ça se passe en Meurthe-et-Moselle, à Blénol, les Pont-à-Mousson exactement. Un trentenaire a tiré sur ses deux enfants dans la nuit de samedi à dimanche avant de retourner l'arme contre lui. Son petit garçon de 7 ans est décédé. L'aîné, âgé de 16 ans, a été gravement blessé et hospitalisé. C'est lui qui a donné l'alerte. Photo d'Alexandre Marquis, page 2 et 3. En page 10, Antavirus, 5 Français rapatriés, l'un d'eux présente des symptômes. À Épinal, en page 5, des atterrissages de montgolfières dans le quartier. Photo de Selma Filali. En France, page 8 et 9, des tests ADN vont-ils être légalisés? En page 5, Valtin, des bénévoles au secours de la réserve naturelle. Photo d'Audrey Martin. Course nature, ça c'est en sport. Mais d'abord, le journal de Saint-Dié-Remiremont d'Épinal, La Plaine, avec à Remiremont la cinquième édition de la marche gourmande qui séduit 660 marcheurs. Photo de Victor Salvador. Et le cahier sport du lundi, Ligue 1. Le PSG fonce vers son 14e titre. Et football régional 2, la réserve du SAS Épinal reprend la tête dans le sprint final. Course nature, le rush du bout du monde a trouvé son public, photo de Léa Didier. Et en cyclisme, le français Paul Magnier remporte une deuxième étape sur le Giro.

0: À ticket, Joker, la meilleure, 7h38.
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0: L'élection de Miss 15-17 2026, ce sera dimanche 24 mai, salle de la médiathèque au Tillot. Et 16 euros, dont 1 euro pour soutenir l'international, 10 euros d'enfants de 5 à 11 ans. C'est gratuit pour les moins de 5 ans. Ouverture des portes à 13h30, buvette sur place. Réservation Miss 15-17 Vosges@free.fr. Voici Oria, soirée mondaine. Bonne journée à toutes et à tous.

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0: La satire sociale et politique au théâtre à travers trois exemples illustrés différents par l'époque et par le style Aristophane, Molière et Ionesco. La conférence est tenue par Patrice Kells, professeur honoraire agrégé de lettres classiques, ce lundi à 14h15 au Centre culturel Gilbert Zog. 57€ par an pour 24 conférences. Vous connaissez ma chanson. Et voici Barry White, Your Heart and Soul.

0: Very right, your heart and soul. 8h moins le quart.
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0: Et nous allons vivre cette semaine au rythme du festival de la Bresse, festival sur bois, bien sûr, de sculpture sur bois. Nous aurons l'occasion d'en reparler. Nous y revenons donc dans le courant de cette journée. Et évidemment, dans la soleil du matin, elle surpasse. Si vous venez, bien, vous pourrez nous retrouver. Je vous donnerai des horaires. Jérémy Frérot sur Radio des Ballons avec ou sans.

Jérémy Frérot, avec ou sans, il est 8h10 sur Radio des Ballons aujourd'hui. Nous sommes le lundi 11 mai, oui déjà, c'est passé vite ce week-end évidemment, et le soleil se lève à 6h15, donc c'est déjà fait. Il se couchera à 21h20. Fêtons Estelle. On embrasse toutes les Estelles, évidemment. Je connais une à la SACEM, hein, directrice adjointe quand même. Je t'embrasse, Estelle. Et puis, je sais pas si elle nous écoute parce qu'elle a beaucoup de radio à écouter, évidemment.

Ouais, et en 11 mai en 1745, le maréchal de Saxe gagne la bataille de Fontenoy en Belgique contre les troupes anglo-austro-hollandaises. En 1931, présentation en Allemagne du film de Fritz Lang, M. le Maudit. En 1960, les Israéliens enlèvent le criminel de guerre nazi Adolf Eichmann en Argentine. En 1981, mort de Bob Marley, musicien et chanteur reggae. En 1987, l'ouverture du procès de Klaus Barbie, chef de la Gestapo de Lyon. En 1997, défaite du championnat d'échecs russe Garry Kasparov, le champion d'échecs russe, face au super ordinateur IBM Deep Blue. Alors, il y a trois poussins dans un nid, j'en veux deux, qu'est-ce que je fais hein? 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J'en pousse un. Bon, aujourd'hui, ce lundi 11 mai, c'est aussi un anniversaire, il a 74 ans, c'est celui de Renaud avant l'horoscope. Voici une chanson tendre de Renaud, « Le petit chat est mort ».

0: planètes seront-elles bien placées dans votre ciel ?
1: Bélier, côté travail, ne vous lancez pas à l'aveuglette dans des entreprises hasardeuses. Vous pourriez le regretter amèrement.
0: Taureau, bravo ! Vous êtes le signe sage du jour que tout le monde aura envie de rencontrer aujourd'hui.
1: Gémeaux, on ne vous veut pas que du bien, alors surtout, soyez sur vos gardes.
0: Cancer, il faut absolument ménager votre organisme et gérer un peu plus raisonnablement votre capital énergie.
1: Lion, grâce aux efforts que vous avez fournis ces derniers temps, vos affaires marcheront sans problème.
0: Vierge, vos activités gagnent en stabilité, la réussite est à portée de main.
1: Fatiguez-vous les balances, jamais, et vous en ferez l'éblouissante démonstration au cours de la journée.
0: Scorpion, vous aurez envie d'améliorer votre situation ou de vous lancer dans de nouveaux projets.
1: Les Sagittaires, malheureusement, vous serez déçus par un ami. Rien de grave, mais la prochaine fois, montrez-vous plus discret.
0: Capricorne, vous n'avez pas trop le moral en ce moment. Un conseil, ressaisissez-vous. Le bout du tunnel n'est pas si loin que ça.
1: Dans le travail, vous les Verseaux, on va beaucoup exiger de vous et on ne vous fera pas de cadeaux.
0: Enfin, Poisson, cessez de vous tourmenter pour des soucis financiers. Appréciez le moment présent. L'inquiétude ne mènera nulle part. Bonne journée à tous et à demain pour un nouvel horoscope.
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0: un policier a été blessé. C'est sur fond d'insultes. On ne sait pas comment vraiment cela a démarré. Il était presque 2h du matin. Dans la nuit, un homme va être convoqué devant le tribunal. Accident mortel à Mlisey, samedi à 4h du matin. Un homme de 19 ans à pied, percuté par une voiture sur le trottoir, route de Lure. Il était accompagné par 4 de ses amis. À l'arrivée des secours, il était donc déjà décédé. L'atelier du pain à Châteaunois, vers 7h30 du matin, hier, a été la proie des flammes. Boulangerie fermée, chômage technique pour 5 salariés. L'incendie est probablement accidentel. L'incendie dont était victime, vous savez, la ferme équestre des Granges de Franou, la salle d'exposition à Dommartin et l'atelier de Christophe Toussaint, maître de l'épinette. Élan de solidarité en cours, 2 cagnottes en ligne, un concert de solidarité avec le corail. De nombreux dons également. Irène Hague confirme que la fête agriculturelle des samedis 23 et dimanche 24 mai aura bien lieu. Nous aurons l'occasion d'y revenir. Festival de sculpture Camille Claudel à la Bresse, dont c'est la 32e édition cette année, avec 21 sculpteurs venus de plusieurs pays. Ce sera jusqu'au 17 mai. Vous pourrez écouter plusieurs interviews sur Radio des Ballons, plusieurs émissions des Ballons qui participent. Un plateau avec Radio Cristal, Résonance FM et Radio Guémozo, événement qui sera également diffusé par Radio Bellevue en Déodacie. Brian Muller, rembuveté de 20 ans, noyé à la sortie de la discothèque Le Replay à Lècheville et Bonfailly, dont le corps a été retrouvé tout près. Bien, l'établissement est fermé sur décision préfectorale pour travail dissimulé. Dragan Marinkovic conteste et par voie de tribunal, donc il va s'adresser à la justice. RN57, aire de repos de Vincé, que vous connaissez peut-être, une consultation est lancée pour la concession pour 20 ans. Et se trouve là une station Total Énergie, le leader mondial, la brioche dorée ou encore un business propre. Mais des investissements sont nécessaires. Obsèques de Robert Girardin, 92 ans, demain mardi à 14h30 à l'église de Saint-Étienne. Robert B., 84 ans, ce lundi à 14h30 à l'église de Fraisse. Léa Flamme, née Truxler, de Basse-sur-le-Ru, 96 ans, demain mardi à 14h30 à l'église de Vanier. Sport, Metz a perdu les pédales et en Ligue 1 de football, battu par Lorient 4-0. C'était au stade de Metz-Saint-Symphorien. Angers et Strasbourg ont fait match nul, un but partout. En Ligue 2, Nancy a battu Dunkerque 3-2. Saint-Privé-Saint-Hilaire en N2 a battu Épinal 4-2. Et à noter aussi en cyclisme, la Vuelta féminine, 6e étape. C'est Anna van der Breggen qui est leader. 3e étape du Giro pour le français Paul Magnier, l'Uruguayen Silva. Et leader, tennis de table mondial par équipe à Londres. La Chine l'emporte devant le Japon, la France sur la 3e marche. C'est la météo que je vais vous donner maintenant avec des pluies et peu d'éclaircies aujourd'hui. 5 degrés au matin, 15 degrés des vents jusqu'à 70 km.
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2: Alors avec le maire de la Bresse, Pierre Mangeard, alors il y a un mois on était là pour honorer les skieurs, aujourd'hui on est là pour honorer les sculpteurs, beaucoup de sculpteurs qui viennent de partout à la Bresse, donc ça va faire vivre aussi la Bresse pendant 10 jours.
3: Voilà c'est ça, après le sport, la culture, on est une ville qui vit sur les deux tableaux, là pendant 10 jours, festival de sculpture, la 32e édition, et donc on est heureux d'accueillir tous les sculpteurs qui viennent du monde entier et puis qui font parler de la Bresse un petit peu partout sur la planète.
2: Alors, il faut aussi saluer tout le travail de l'organisation, des bénévoles qui sont toujours présents.
3: C'est le fruit d'un travail de 2 ans, des services, des bénévoles, des élus et de tous les partenaires qui permettent d'avoir un festival d'envergure et de grande qualité.
2: Vous, est-ce que vous êtes un passionné de sculpture alors ?
3: C'est vrai que moi j'ai baigné dans le festival quand j'étais à l'école à la Bresse où on allait tous les ans voir les sculpteurs et puis même on y retournait les soirs pour voir l'avancée des travaux et c'est ça aussi que personnellement j'ai envie d'aller montrer à mes enfants là pendant 10 jours et puis avec les temps forts, les conférences, les démonstrations qui vont se succéder et c'est vraiment toute cette diversité qui fait qu'on va passer à un beau festival.
2: Et puis il y a aussi des partenariats locaux. Alors il y a les radios qui seront présentes aussi, les radios des Vosges qui sont présentes la semaine. Il y a la MLC avec Créa Jeune.
3: Alors là, il y a beaucoup de partenaires, on a toujours peur d'en oublier, mais c'est vrai que tout le monde se mobilise autour du festival, les médias, dont les radios, forcément la MLC qui est partout dans l'animation, le Créa Jeune, la buvette, enfin ils font beaucoup de choses, ils sont vraiment, c'est l'association culturelle de la Bresse, et puis les entreprises aussi, Bolder, Les Vallées, enfin voilà, qui accueillent des sculpteurs, qui...
2: Ça fait venir aussi du monde dans la commune, quoi.
3: Ça fait venir du monde dans la commune et surtout c'est une vitrine parce que c'est des gens qui vont repartir partout et qui vont parler de la Bresse. Ils sont venus et c'est très particulier d'avoir un symposium de sculpture dans une montagne. Ils vont parler de la qualité de vie, de tout ce qu'on peut faire et puis de nos beaux paysages et ça peut être qu'un plus pour la destination.
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1: Bonjour à tous, c'est Radio Collège sur Radio des Ballons et aujourd'hui on va écouter le début d'histoire de Maïssa. Donc ça s'appelle comment ?
2: La nuit bleue.
1: Du coup, c'est quoi comme histoire ?
2: C'est une histoire basée sur un jeune homme qui s'appelle Jacques et il est enquêteur. Et en fait, une nuit bleue qui n'est pas normale, il décide spécialement d'aller dans un cimetière et il rencontre des monstres. Chacun des monstres va lui raconter son histoire et il va devoir comprendre pourquoi ils se sont réincarnés en des monstres au lieu d'aller à l'endroit où est-ce qu'ils étaient censés aller au moment où est-ce qu'ils sont morts pendant la nuit bleue. Je suis pas toute seule. Oui.

0: Donc, Louis, c'est quoi votre projet?
1: C'est une histoire des soldats. On a tout modifié. De base, ça devait être à l'époque.
2: À l'époque de la Seconde Guerre mondiale, mais du coup, on a un peu changé. On a préféré prendre à l'époque moderne. C'est un peu plus fun, entre guillemets.
1: Alors, il fait mauvais ce matin-là. Hein. Pourtant, cela n'empêche pas Douglas d'aller se balader le long du lac Saint-Clair. Il passe devant des maisons délabrées par le feu. Malheureusement, ce ne seront pas les dernières qui brûleront. Depuis la crise du pétrole en 1973 et en 1979, la ville est en faillite. Alors, les gens désespérés brûlent le maison pour fonder les assurances. Plus personne ne veut vivre dans cette ville. La ville qu'on se nommait Motor City ne marche plus. Malgré les essais pour faire renaître la ville, ils n'ont pas marché et la situation s'aggrave. Les logements deviennent moins chers et c'est pour ça que Douglas est venu s'installer. Ils habitent dans la 3e avenue de Palmer Park North au 17524. Il a quitté Toronto à ses 3 ans, maintenant il a 21 ans. Il vit toujours chez sa mère et il est sans emploi. Son père est soldat au Canada. Douglas a obtenu la nationalité américaine. Quand il est arrivé, il vivait paisiblement chez sa mère avant d'apprendre la nouvelle.
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0: grands souvenirs de Serge Reggiani et Ma Liberté, 8h15.
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0: Mais Chloé, c'est au Ménil qu'aura lieu jeudi de l'Ascension, donc le 14 mai, la Rando Guédon, organisée par Haute-Moselle Ski Nordique et l'Association des parents d'élèves du Ménil. Départ de la familiale, parcours de 10 km avec un 400 mètres, moins 400 mètres, donc dénivelé positif. Ah non, 400 mètres dénivelé positif, ouais, c'est forcément en mettant un moins devant. Départ avec navette entre 10h et 12h30 et puis un parcours de 20 km, un dénivelé positif de 850 mètres. Départ entre 9h et 13h. Alors, à l'aventure, jeu d'orientation pour les enfants. Que vous avez le Burger Guédon, c'est qui fait son retour, on découvrirait cela. Les infos et les réservations d'ailleurs, si vous en voulez, c'est au 07 71 94 92 02, le tarif est de 3€, c'est gratuit pour les moins de 12 ans, café offert au départ, repas servi sur le parcours au chalet des Assos de midi à 14h. Et attention parce que la quantité est limitée. Et le Burger Guédon plus dessert 15€, sandwich plus dessert 6€. Règlement au départ de la marche, pas de carte bancaire en revanche, vous pouvez la jeter. Manifestation éco-responsable, pensez à votre gobelet. Ah oui, et puis sur Facebook et sur Twitter, vous pouvez retrouver les infos. Non, sur Instagram. Alors voici Zawi et Stéphane, Love Noir.

Zawi Stéphane, Love Noir, il est 8h19, il y a le comité de jumelage Saint-Paterne, Saint-Maurice qui invite l'ensemble vocal Noctuel. C'est un concert donc à l'église de Saint-Maurice vendredi 15 mai à 18h, dirigé par Agnès Wiemann, l'entrée est libre. Les renseignements se prennent au 06 16 58 43 90. Pierrette va arriver avec l'éphéméride de cette journée. Voici Pretenders, Don't Get Me Wrong.

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1: Retrouvons tout de suite l'éphéméride de ce 11 mai. Bonne fête Estelle, Stella, Étoile, ma mère, leur couleur le bleu, leur chiffre le 6. Les naissances du 11 mai, Laetitia Casta, mannequin et actrice, Benoît Magimel, l'acteur, Thomas Hugues, journaliste, animateur et producteur de télévision, Estelle Lefébure, alias Estelle Hallyday, la mannequin, Isabelle Mergault, actrice et réalisatrice, Jean-François Derek, comédien et humoriste, Renaud, le chanteur, auteur, compositeur et acteur, Ringo, le chanteur. En 1904, c'est la naissance de Salvador Dali, le peintre catalan. Les décès. En 2019, Jean-Claude Brissot, le réalisateur. En 2019, Peggy Lipton, l'actrice. En 2013, Emmanuel Claret, biathlète haut alpine, championne du monde du globe de cristal en 1996. En 1987, c'est le décès d'Emmanuel Vitria, le doyen dégreffé du cœur. Elle fut réalisée le 27 novembre 1968. En 1981, c'est le décès de Bob Marley, le musicien et chanteur reggae. En 2020, en France, c'est le déconfinement prévu après de 2 mois de confinement causé par la pandémie du COVID-19. En 2002, première en France, Nelly Vienno devient la première femme arbitre lors d'une finale de Coupe de France de football. En 2000, la population de l'Inde atteint officiellement 1 milliard de personnes. En 1998, Dominique Strauss-Kahn, ministre de l'économie et des finances français, lance la frappe du premier euro à Pessac, près de Bordeaux. En 1987, c'est la sortie en salle du film Le Grand Bleu de Luc Besson. En 1868, la liberté de la presse est instaurée en France. Les dictons, gare s'il gèle à la Sainte-Estelle, mariage de mai ne fleurissent jamais, et les trois saints au sort de Navet, Pancras, Mamère et Servet, sont bien nommés les saints de glace du 11 au 14 mai.
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vendredi. Samedi, près d'un bar, la police a dû intervenir. D'ailleurs, un policier a été blessé. C'est sur fond d'insultes. On ne sait pas comment vraiment cela a démarré. Il était presque 2h du matin. Dans la nuit, un homme va être convoqué devant le tribunal. Accident mortel à Mlizay, samedi à 4h du matin. Un homme de 19 ans à pied, percuté par une voiture sur le trottoir, route de Lure. Il était accompagné par 4 de ses amis. À l'arrivée des secours, il était donc déjà décédé. L'atelier du pain à Châteaunois, vers 7h30 du matin, hier, a été la proie des flammes. Boulangerie fermée, chômage technique pour 5 salariés. L'incendie est probablement accidentel. L'incendie dont était victime, vous savez, la ferme équestre des Granges de Franou, la salle d'exposition à Dommartin et l'atelier de Christophe Toussaint, maître de l'épinette. Élan de solidarité en cours, 2 cagnottes en ligne, un concert de solidarité avec le Quarail. De nombreux dons également. Irène Hague confirme que la fête agriculturelle des samedis 23 et dimanche 24 mai aura bien lieu. Nous aurons l'occasion d'y revenir. Festival de sculpture Camille Claudel à la Bresse, dont c'est la 32e édition cette année, avec 21 sculpteurs venus de plusieurs pays. Ce sera jusqu'au 17 mai. Vous pourrez écouter plusieurs interviews sur Radio des Ballons, plusieurs émissions des Ballons qui participent. Un plateau avec Radio Cristal, Résonance FM et Radio Guémozo, événement qui sera également diffusé par Radio Bellevue en Déodacie. Brian Muller, rembuveté de 20 ans, noyé à la sortie de la discothèque Le Replay à Lècheville et Bonfailly, dont le corps a été retrouvé tout près. Bien, l'établissement est fermé sur décision préfectorale pour travail dissimulé. Dragan Marinkovic conteste et par voie de tribunal, donc il va s'adresser à la justice. RN57, aire de repos de Vincé, que vous connaissez peut-être, une consultation est lancée pour la concession pour 20 ans. Et se trouve là une station Total Énergie, le leader mondial, la brioche dorée ou encore un business propre. Mais des investissements sont nécessaires. Obsèques de Robert Girardin, 92 ans, demain mardi à 14h30 à l'église de Saint-Étienne. Robert B., 84 ans, ce lundi à 14h30 à l'église de Fraisse. Léa Flamme, née Truxler, de Basse-sur-le-Ru, 96 ans, demain mardi à 14h30 à l'église de Vanier. Sport, Metz a perdu les pédales. Et en Ligue 1 de football, battu par Lorient 4-0. C'était au stade de Metz Saint-Symphorien. Angers, Strasbourg ont fait match nul, 1 but partout. En Ligue 2, Nancy a battu Dunkerque 3-2. Saint-Privé, Saint-Hilaire en N2 a battu Épinal 4-2. Et à noter aussi en cyclisme, la Vuelta féminine, 6e étape. C'est Anna van der Breggen qui est leader. 3e étape du Giro pour le français Paul Magnier. L'Uruguayen Silva est leader. Tennis de table mondial par équipe à Londres. La Chine l'emporte devant le Japon, la France sur la 3e marche. C'est la météo que je vais vous donner maintenant avec des pluies et peu d'éclaircies aujourd'hui. 5 degrés au matin, 15 degrés, des vents jusqu'à 70 km par heure.

0: premier candidat.
1: Dépêchons-nous.
0: Ah, bonjour, monsieur, asseyez-vous.
2: Bonjour, monsieur.
0: Bonjour, et asseyez-vous. Monsieur, vous vous trouvez sur une route à grande circulation, n'est-ce pas? Vous croisez une route départementale dont la largeur est double de celle d'un chemin vicinal, qui la prolonge au sud-ouest d'une ligne médiane tracée par le bas-côté d'une route secondaire parallèle à celle que vous évitez, en empruntant le trajet inverse de celui inscrit sur un panneau indicateur placé derrière vous. Il pleut, votre essuie-glace tombe en panne, que faites-vous?
1: Vous me parlez avec brutalité.
0: Non, monsieur, je vous ai posé une question précise, je vous prie de répondre.
1: Non, vous m'avez psychiquement traumatisé.
0: Oui.
1: Je suis complètement retourné, là.
0: Oui, ben pour l'instant, vous allez retourner chez vous si vous ne savez pas. Recalez mon.
1: Poussez votre genou.
0: Poussez votre genou.
1: Sadique va.
0: Suivant. Candidat suivant. Suivant.
3: Ça parle pas, non?
0: Non, monsieur, il y a d'autres candidats, je vous prie, dépêchons-nous.
3: Ça bon, on vous dit quoi? On a le temps de prendre un petit remontant avant l'examen, non?
0: Bien sûr.
3: Faut pas pousser pas trop quand même. Alors, un verre à battre avec moi, parce qu'il faut pas jouer avec l'homme.
0: Hein. Essayez-vous, oui. C'est pas trop bien. Pardon, vous êtes bien installé, ça va?
3: Ça va, c'est clair. Sauf les genoux, là, ça me gêne un peu les genoux, votre truc.
0: Mais c'est une petite voiture.
3: Ah oui, puis j'ai des gros genoux. Alors. Ça me gêne les genoux, quoi.
0: Oui, c'est ça. La prochaine fois, on prendra un autocar.
3: Bah, il y a intérêt, parce que je changerai pas mes genoux.
0: Bon, monsieur, première question. Vous montez dans votre voiture, celle-ci ne veut pas démarrer, que faites-vous?
3: Qu'est-ce que je sais, moi?
0: Ah ben vous feriez bien de savoir. Vous montez dans votre voiture, elle ne démarre pas, qu'est-ce que vous faites?
3: Redites-moi ça un peu. Pour voir.
0: Vous êtes un peu dur d'oreille. Vous montez dans votre voiture, vous tirez sur le démarreur, rien ne se passe, qu'est-ce que vous faites?
3: Eh ben, je descends.
0: Ah oui, la manivelle.
3: Non, je descends, puis je file un grand coup de pompe dans cette saloperie de bagnole. Et après, je prends ma clé à molette, j'ouvre le capot et je casse le moteur en mille morceaux. Je frappe, je cogne. Parce que je suis pas du genre à me laisser emmerder par un tas de ferraille. Je ne dis pas par autre chose non plus, d'ailleurs. Suis-je assez clair?
0: Bon. Autre chose, monsieur.
3: Oui.
0: À présent, vous arrivez à un carrefour.
3: Oui.
0: Un agent de la force publique vous fait signe de vous arrêter.
3: Oui.
0: Qu'est-ce que vous faites?
3: Je passe et puis je me débrouille pour l'attraper avec mon œil gauche. Puis je roule sur le buffet. Et au passage, j'ouvre ma portière, j'y balance un bon coup de latte dans la gueule par la même occasion. Parce que c'est pas un flic qui va faire la loi, non? Prenez pas tout le siège.
0: Bon. Maintenant, vous êtes sur une route départementale.
3: Ça m'étonnerait, alors.
0: Qu'est-ce que vous dites?
3: Si ça m'étonnerait que je sois sur une route départementale.
0: Oui.
3: J'y vais jamais sur les routes départementales.
0: Ah, oui.
3: C'est plein de boue et ça sent mauvais.
0: Oui, j'entends bien, monsieur, mais c'est une supposition, alors. Vous êtes sur une route départementale?
3: Non. Je ne suis pas sur une route départementale, je viens de vous dire que j'y mettais jamais les pieds sur les routes départementales. J'aime pas ça, les routes départementales. Je hais les routes départementales. Les routes départementales, rien que de m'en causer, ça me donne envie d'envoyer des mandales dans la tronche à tout ce qui remue.
0: Mais en admettant.
3: Je vais me le farcir.
1: Je vais être obligé de me le farcir, le petit asticot.
0: Mais enfin,
1: vous commencez à m'énerver avec vos questions.
0: Ben oui, mais
1: est-ce que je vous en pose des questions, moi?
0: Non,
1: est-ce que je vous en pose?
0: Absolument pas.
1: Est-ce que je vous demande qu'est-ce que vous faites s'il se passe ceci? Qu'est-ce que vous faites s'il se passe cela?
0: Pas du tout, monsieur.
1: Est-ce que je vous oblige à aller sur une route départementale, moi?
0: Qu'est-ce que j'irai faire?
1: Est-ce que je vous demande pourquoi vous avez cette tête d'abruti?
0: Quoi?
1: Et pourquoi ça fait un bruit délié quand je l'armure? La seule chose que je vous demande, c'est si vous me le donnez, mon permis, oui ou non?
3: Qu'est-ce qu'on peut perdre comme temps en formalité,
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David Guetta ici à Titanium. Bonne journée à toutes et à tous. Je vous rappelle que ce sera une semaine spéciale puisque nous allons la vivre au rythme du festival donc de la Bresse. Pour terminer ces deux heures de programme en commun, Sylvie et Alain, nous allons nous retrouver avec l'horoscope. Voici Johnny Mirador.

0: planètes seront-elles bien placées dans votre ciel ?
1: Bélier, côté travail, ne vous lancez pas à l'aveuglette dans des entreprises hasardeuses. Vous pourriez le regretter amèrement.
0: Taureau, bravo ! Vous êtes le signe sage du jour que tout le monde aura envie de rencontrer aujourd'hui.
1: Gémeaux, on ne vous veut pas que du bien, alors surtout, soyez sur vos gardes.
0: Cancer, il faut absolument ménager votre organisme et gérer un peu plus raisonnablement votre capital énergie.
1: Lion, grâce aux efforts que vous avez fournis ces derniers temps, eh bien vos affaires marcheront sans problème.
0: Vierge, vos activités gagnent en stabilité, la réussite est à portée de main.
1: Fatiguez-vous les balances, eh bien jamais, et vous en ferez l'éblouissante démonstration au cours de la journée.
0: Scorpion, vous aurez envie d'améliorer votre situation ou de vous lancer dans de

0: morale en ce moment. Un conseil, ressaisissez-vous. Le bout du tunnel n'est pas si loin que ça.
1: Dans le travail, vous les Verseaux, on va beaucoup exiger de vous et on ne vous fera pas de cadeaux.
0: Enfin, Poisson, cessez de vous tourmenter pour des soucis financiers. Appréciez le moment présent. L'inquiétude ne mènera nulle part. Bonne journée à tous et à demain pour un nouvel horoscope.
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0: L'actualité en ce lundi, une bagarre s'est déclenchée à Saint-Dié, place du marché. C'était dans la nuit de vendredi à samedi, près d'un bar. La police a dû intervenir. D'ailleurs, un policier a été blessé. C'est sur fond d'insultes. On ne sait pas comment vraiment cela a démarré. Il était presque 2 heures du matin. Dans la nuit, un homme va être convoqué devant le tribunal. Accident mortel à Mlizé, samedi à 4 heures du matin. Un homme de 19 ans à pied, percuté par une voiture sur le trottoir, route de Lure. Il était accompagné par 4 de ses amis. À l'arrivée des secours, il était donc déjà décédé. L'atelier du pain à Châtenois, vers 7h30 du matin, hier, a été la proie des flammes. Boulangerie fermée, chômage technique pour 5 salariés. L'incendie est probablement accidentel. L'incendie dont était victime, vous savez, la ferme équestre des Granges de Franou, la salle d'exposition à Dommartin et l'atelier de Christophe Toussaint, maître de l'épinette. Élan de solidarité en cours, 2 cagnottes en ligne, un concert de solidarité avec le corail. De nombreux dons également. Irène Hague confirme que la fête agriculturelle des samedis 23 et dimanche 24 mai aura bien lieu. Nous aurons l'occasion d'y revenir. Festival de sculpture Camille Claudel à la Bresse, dont c'est la 32e édition cette année, avec 21 sculpteurs venus de plusieurs pays. Ce sera jusqu'au 17 mai. Vous pourrez écouter plusieurs interviews sur Radio des Ballons, plusieurs émissions des Ballons qui participent. Un plateau avec Radio Cristal, Résonance FM et Radio Guémozo, événement qui sera également diffusé par Radio Bellevue en Déodacie. Brian Muller, rembuveté de 20 ans, noyé à la sortie de la discothèque Le Replay à Lècheville et Bonfailly, dont le corps a été retrouvé tout près. Bien, l'établissement est fermé sur décision préfectorale pour travail dissimulé. Dragan Marinkovic conteste et par voie de tribunal, donc il va s'adresser à la justice. RN57, aire de repos de Vincé, que vous connaissez peut-être, une consultation est lancée pour la concession pour 20 ans. Et se trouve là une station Total Énergie, le leader mondial, la brioche dorée ou encore un business propre. Mais des investissements sont nécessaires. Obsèques de Robert Girardin, 92 ans, demain mardi à 14h30 à l'église de Saint-Étienne. Robert B., 84 ans, ce lundi à 14h30 à l'église de Fraisse. Léa Flamme, née Truxler, de Basse-sur-le-Ru, 96 ans, demain mardi à 14h30 à l'église de Vanier. Sport, Metz a perdu les pédales et en Ligue 1 de football, battu par Lorient 4-0. C'était au stade de Metz-Saint-Symphorien. Angers, Strasbourg ont fait match nul, un but partout. En Ligue 2, Nancy a battu Dunkerque 3-2. Saint-Privé, Saint-Hilaire en N2 a battu Épinal 4-2. Et à noter aussi en cyclisme, la Vuelta féminine, 6e étape. C'est Anna van der Breggen qui est leader. 3e étape du Giro pour le français Paul Magnier, l'Uruguayen Silva. Et leader tennis de table mondial par équipe à Londres, la Chine emporte devant le Japon, la France sur la 3e marche. C'est la météo que je vais vous donner maintenant avec des pluies et peu d'éclaircies aujourd'hui. 5 degrés au matin, 15 degrés des vents jusqu'à 70 km par heure.
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2: La vie au pays de Remiremont et ses vallées, mais en même temps d'ailleurs, Gérardmer et la vallée des lacs et la Bresse et la Moselotte. Alors, Potin Bouquin, c'est partager vos coups de cœur littéraire, samedi 9 mai de 14h30 à 16h30 à la médiathèque intercommunale Le Cercle. C'est pour tout public, l'entrée est libre, organisée par la médiathèque intercommunale Le Cercle. Le samedi 9 mai à 15h. Visite sensorielle, visite interactive où les plus jeunes se familiarisent avec le musée à travers l'ouïe, le regard et le toucher. Pour le public des enfants de 5 à 10 ans, tarif 4 euros par enfant. Réservation 03 29 62 59 13, organisé par la ville de Remiremont. Rando gourmande, la Goulue, 10 km de balade entre ville et forêt avec dégustation de produits locaux dans une ambiance festive dimanche 10 mai de 9h30 à 12h30 au Calvaire Brasserie Marie-Thérèse, Fort du Parmont, plein d'eau, départ toutes les 30 minutes, tarif 25 euros, inscription obligatoire sur www.billetweb.fr. La Goulue, organisée par le comité des fêtes de Remiremont. Et puis, il y aura toujours, dans la semaine suivante, une conférence, la satire sociale et politique au théâtre, à travers trois exemples illustres, différents par l'époque et par le style, Aristophane, Molière et Ionesco. La conférence sera tenue par Patrice Kelch, professeur honoraire agrégé des lettres classiques. Lundi 11 mai à 14h15 au Centre culturel Gilbert Zog, 57 euros par an pour 24 conférences, je rappelle. Mercredi 13 mai de 14h à 17h, résidence du parc, jeu de société à partir de 60 ans, c'est gratuit sur inscription 03 29 23 39 08, organisé par le CCAS de Remiremont. Mercredi 13 mai de 15h30 à 19h30, Palais des Congrès, Don du Sang. En mai, faites le pont entre vous et les malades. Prise de rendez-vous sur dondusang.efs.santé.fr. Et lundi 11 mai, de 14h30 à 16h, loisirs récréatifs, résidence La Patrie à partir de 60 ans, 03 29 23 39 08.
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2: Le coup de cœur télévisé en ce lundi. France 2, nous nous retrouvons à 21h10. Meurtre au paradis avec Elisabeth Bourgine. La dernière page, ce sera le titre de l'épisode de ce soir. Mervyn et son équipe sont confrontés à une énigme. Un retraité a été abattu chez lui. Un suspect est identifié, un comptable dont le comportement intrigue les enquêteurs. L'épreuve semble accablante, d'autant qu'un témoin a vu un homme correspondant à la description s'enfuir des lieux. Il y aura un autre épisode, toujours plus haut, à 22h10, mais celui-ci a déjà été diffusé. No Country for Old Men, c'est un film de Joel Cohen, Ethan Cohen également. Un thriller états-unien de 2007 avec Tommy Lee Jones et Javier Bardem. À la frontière Mexique-Texas, royaume des trafiquants de drogue, Moss tombe sur une camionnette cernée de cadavres. En s'emparant des 2 millions de dollars découverts à l'intérieur, il va déclencher une réaction en chaîne d'une violence inouïe. Tim Jewell, c'est Jewell qui est au cœur d'une soirée exceptionnelle sur France 4 à partir de 21h. Un documentaire inédit, Tim Jewell, suivi de la captation de son concert événement au Stade de France au printemps 2025. Jewell fascine avec autant qu'il divise, incarnant à lui seul une époque où tout va plus vite, omniprésent sur les réseaux. Jewell reste pourtant invisible, inaccessible au Stade de France. Donc à 22h30, ce sera ce fameux concert. Sur Vosges TV, à 20h45, Le Monde comme il va, B17G de Ginette Lavigne. Inspiré d'un livre de Pierre Bergougnou, B17G est un récit de vitesse, de violence et de mort. L'évocation du destin de l'équipage d'un bombardier américain. Ces jeunes gens qui vont disparaître sont les témoins condamnés au silence d'un drame qui les dépasse. La guerre, bien sûr, mais surtout leur précipitation brutale dans les temps nouveaux. Le récit revient sur ce qui est vu comme une fulgurance, comme le choc inouï.
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0: Bonjour à tous, nous fêtons Estelle aujourd'hui. Alors, les planètes seront-elles bien placées dans votre ciel ?
1: Bélier côté travail, ne vous lancez pas à l'aveuglette dans des entreprises hasardeuses, vous pourriez le regretter amèrement.
0: Taureau, bravo, vous êtes le signe sage du jour que tout le monde aura envie de rencontrer aujourd'hui.
1: Gémeaux, on ne vous veut pas que du bien, alors surtout soyez sur vos gardes.
0: Cancer, il faut absolument ménager votre organisme et gérer un peu plus raisonnablement votre capital énergie.
1: Lion, grâce aux efforts que vous avez fournis ces derniers temps, eh bien vos affaires marcheront sans problème.
0: Vierge, vos activités gagnent en stabilité, la réussite est à portée de main.
1: Fatiguez-vous les balances, eh bien jamais, et vous en ferez l'éblouissante démonstration au cours de la journée.
0: Scorpion, vous aurez envie d'améliorer votre situation ou de vous lancer dans de nouveaux projets.
1: Les Sagittaires, eh bien malheureusement vous serez déçus par un ami. Rien de grave, mais la prochaine fois montrez-vous plus discret.
0: Capricorne, vous n'avez pas trop le moral en ce moment. Un conseil, ressaisissez-vous, le bout du tunnel n'est pas si loin que ça.
1: Dans le travail, vous les Verseaux, on va beaucoup exiger de vous et on ne vous fera pas de cadeaux.
0: Enfin Poisson, cessez de vous tourmenter pour des soucis financiers, appréciez le moment présent, l'inquiétude ne mènera nulle part. Bonne journée à tous, à demain pour un nouvel horoscope.
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1: L'actualité en ce lundi, une bagarre s'est déclenchée à Saint-Dié, place du marché. C'était dans la nuit de vendredi à samedi, près d'un bar. La police a dû intervenir. D'ailleurs, un policier a été blessé. C'est sur fond d'insultes. On ne sait pas.

0: vraiment cela a démarré. Il était presque 2h du matin. Dans la nuit, un homme va être convoqué devant le tribunal. Accident mortel à Mlizé, samedi à 4h du matin. Un homme de 19 ans à pied, percuté par une voiture sur le trottoir, route de Lure. Il était accompagné par 4 de ses amis. À l'arrivée des secours, il était donc déjà décédé. L'atelier du pain à Châtenois, vers 7h30 du matin, hier, a été la proie des flammes. Boulangerie fermée, chômage technique pour 5 salariés. L'incendie est probablement accidentel. Incendie dont était victime, vous savez, la ferme équestre des Granges de Franou, la salle d'exposition à Dommartin et l'atelier de Christophe Toussaint, maître de l'épinette. Élan de solidarité en cours, 2 cagnottes en ligne, un concert de solidarité avec le Quarail. De nombreux dons également. Irène Hague confirme que la fête agriculturelle des samedis 23 et dimanche 24 mai aura bien lieu. Nous aurons l'occasion d'y revenir. Festival de sculpture Camille Claudel à la Bresse, dont c'est la 32e édition cette année, avec 21 sculpteurs venus de plusieurs pays. Ce sera jusqu'au 17 mai. Vous pourrez écouter plusieurs interviews sur Radio des Ballons, plusieurs émissions des Ballons qui participent, un plateau avec Radio Cristal, Résonance FM et Radio Gémozo, événement qui sera également diffusé par Radio Bellevue en Déodacie. Brian Muller, rembuveté de 20 ans, noyé à la sortie de la discothèque Le Ripley à Lècheville et Bonfailly, dont le corps a été retrouvé tout près. Bien, l'établissement est fermé sur décision préfectorale pour travail dissimulé. Dragan Marinkovic conteste et par voie de tribunal, donc il va s'adresser à la justice. RN57, aire de repos de Vincé, que vous connaissez peut-être, une consultation est lancée pour la concession pour 20 ans. Et se trouve là une station Total Énergie, le leader mondial, la brioche dorée ou encore un business propre. Mais des investissements sont nécessaires. Obsèques de Robert Girardin, 92 ans, demain mardi à 14h30 à l'église de Saint-Étienne. Robert B., 84 ans, ce lundi à 14h30 à l'église de Fraisse. Léa Flamme, née Truxler, de Basse-sur-le-Rue, 96 ans, demain mardi à 14h30 à l'église de Vanier. Sport, Metz a perdu les pédales et en Ligue 1 de football, battu par Lorient 4-0. C'était au stade de Metz-Saint-Symphorien. Angers, Strasbourg ont fait match nul, un but partout. En Ligue 2, Nancy a battu Dunkerque 3-2. Saint-Privé, Saint-Hilaire en N2 a battu Épinal 4-2. Et à noter aussi en cyclisme, la Vuelta féminine, 6e étape. C'est Anna van der Breggen qui est leader. 3e étape du Giro pour le français Paul Magnier, l'Uruguayen Silva. Et leader tennis de table mondial par équipe à Londres, la Chine l'emporte devant le Japon, la France sur la 3e marche. C'est la météo que je vais vous donner maintenant avec des pluies et peu d'éclaircies aujourd'hui. 5 degrés au matin, 15 degrés des vents jusqu'à 70 km par heure.
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0: Nous allons débuter cette sélection cinéma avec l'entracte de Vanier qui vous propose le film Le cri des gardes. C'est à voir en VO sous-titré. Alors c'est un drame réalisé par Claire Denis. On y retrouve Isaac de Bancolé, Matt Dillon également. L'histoire se déroule en Afrique de l'Ouest à l'occasion d'un vaste chantier. Un homme arrive et dit qu'il ne quittera pas les lieux tant qu'on ne lui aura pas rendu le corps de son frère qui est mort lors de ses travaux. Un film qui a été noté 3,3 par la presse et 3,1 par les spectateurs d'Allociné. Ce sont des notes sur 5. Le film Femme 2 vous est proposé au grand écran à la Bresse ainsi qu'au Majestic de Remiremont. Un drame franco-belge réalisé par David Roux avec Mélanie Thierry, Eric Caravaca également. L'histoire, c'est celle de Marianne. Elle vient d'avoir 40 ans. Elle s'est effacée au cours des ans peu à peu derrière son mari qui est un homme d'affaires, riche industriel. Marianne voit alors ressurgir une ombre de son passé. Elle sent alors qu'une brèche s'ouvre pour peut-être une autre vie possible, mais à quel prix ? Ce film a été noté 3 par la presse et 3,3 par les spectateurs. À la MCL de Gérardmer, vous allez pouvoir découvrir une jeunesse indienne, Unbound, un film qui nous raconte l'histoire de deux amis d'enfance qui tentent ensemble de passer le concours de police d'État et alors qu'ils touchent du doigt leur rêve, un lien précieux qui les unit est menacé par une désillusion. Un film qui a une bonne note hein, pour les spectateurs, 4 sur 5 et 3,3 pour la presse. Et puis en avant-première au Majestic de Remiremont et aussi à la MCL de Gérardmer, vous allez pouvoir découvrir La Vénus électrique, une comédie romantique de Pierre Salvadori avec Pierre Maramaille, Anaïs Desmoutiers, Gilles Lelouch également. L'histoire nous plonge dans le Paris de 1928. Antoine Balestreau est un jeune peintre en vogue, mais il n'arrive plus à travailler depuis la mort de son épouse et un sort d'ivresse alors qu'il tente d'entrer en contact avec sa femme par l'intermédiaire d'une voyante. Sans le savoir, il va parler en réalité avec une modeste foraine. Pour le plaisir, vous est proposé au Majestic de Remiremont, comédie signée Rime Kérissi. On y retrouve Alexandra Lamy et François Cluzet dans les rôles principaux. L'histoire, eh bien, c'est celle d'un couple, Fanny et Tom, mariés depuis 20 ans. Et un jour, Fanny déclare à son mari qu'elle n'a jamais eu d'orgasme. Tom, qui est ingénieur, décide alors de se relever les manches pour créer un objet qui va révolutionner le plaisir féminin. Un film qui a de bonnes notes, 3,1 pour la presse et 4,2 pour les spectateurs.
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0: 11h14 sur Radio des Ballons, c'est la comédie du jour avec Laura Lone, chanson pour la Wallonie.
1: Et donc voilà, j'avais quand même envie de profiter qu'on passe à la télé ce soir pour m'adresser directement au Brésil et leur proposer une solution pour sauver l'Amazonie.

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0: il est midi, je vous souhaite un excellent appétit et vous écoutez Radio Des Ballons.
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2: La Syrie du Hou de Ramonchamp est à la recherche d'un opérateur sur machine pour un poste à 35 heures. Et puis également, il y a toujours avec la Syrie du Hou, un trieur pour un poste à 35 heures qui est recherché. Vous devez donc pour ces offres contacter le 03 29 25 01 93 ou bien écrire à l'adresse conta@syriedu.fr. La maison familiale rurale Les 4 Vents de Ramonchamp est à la recherche d'un chef de cuisine pour un poste en CDI à 35 heures par semaine. Pour postuler, on vous demande un an d'expérience avec formation CAP, BEP ou équivalent en cuisine. Avec l'AFPA, il y a un contrat d'apprentissage CDD de 12 mois qui vous est proposé en tant que commis de cuisine sur rue sur Moselle. Alors c'est un poste qui est ouvert aux débutants, c'est pour préparer à un niveau CAP et BEP. Toujours à rue et avec l'AFPA, il y a un contrat d'apprentissage de 12 mois pour préparer un CAP et BEP.

0: en serveur restauration. C'est ouvert aux débutants. La boulangerie-pâtisserie Mathieu Hoc, située à Remiremont, est à la recherche d'un vendeur ou vendeuse en boulangerie-pâtisserie. C'est pour un CDD de 6 mois à temps partiel, 25 heures par semaine, un poste qui est ouvert aux débutants. À noter que le contrat pourra être prolongé en longue durée. Le bar La Locomotive, situé à Remiremont, est à la recherche d'un serveur pour un contrat saisonnier de 3 mois. C'est pour juin, juillet et août. Un contrat à temps partiel, 24 heures par semaine, un poste ouvert aux débutants avec formation CAP, BEP ou équivalent en hôtellerie-restauration. La société Beauvais, située à Saint-Étienne-les-Remiremont, est à la recherche d'un façadier. C'est pour un poste en CDI à 35 heures par semaine. Poste ouvert aux débutants, titulaire du permis. À Saint-Nabord, avec l'AFPA, il y a un contrat d'apprentissage de 12 mois qui vous est proposé pour préparer un BTS et DUT en tant que négociateur technico-commercial. C'est une offre ouverte aux débutants. Le restaurant Au Lac, situé à Gérardmer, est à la recherche d'un serveur en restauration. C'est pour un contrat saisonnier de 4 mois. C'est à 35 heures par semaine. Alors pour postuler, eh bien, c'est ouvert aux débutants avec formation CAP et BEP. Il faut être titulaire du permis et une offre qui va débuter de là à mi-juin jusqu'à la fin septembre. La société AG Agencement, située à Gérardmer, est à la recherche d'un ouvrier paysagiste pour un CDI à 35 heures par semaine, poste ouvert aux débutants.
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1: L'actualité en ce lundi, une bagarre s'est déclenchée à Saint-Dié, place du marché. C'était dans la nuit de vendredi à samedi, près d'un bar. La police a dû intervenir. D'ailleurs, un policier a été blessé. C'est sur fond d'insultes. On ne sait pas comment vraiment cela a démarré. Il était presque 2h du matin. Dans la nuit, un homme va être convoqué devant le tribunal. Accident mortel à Mlizé, samedi à 4h du matin. Un homme de 19 ans à pied, percuté par une voiture sur le trottoir, route de Lure. Il était accompagné par 4 de ses amis. À l'arrivée des secours, il était donc déjà décédé. L'atelier du pain à Châteaunois, vers 7h30 du matin, hier, a été la proie des flammes. Boulangerie fermée, chômage technique pour 5 salariés. L'incendie est probablement accidentel. Incendie dont était victime, vous savez, la ferme équestre des Granges de Franou, la salle d'exposition à Dommartin et l'atelier de Christophe Toussaint, maître de l'épinette. Élan de solidarité en cours, 2 cagnottes en ligne, un concert de solidarité avec le corail. De nombreux dons également. Irène Hague confirme que la fête agriculturelle des samedis 23 et dimanche 24 mai aura bien lieu. Nous aurons l'occasion d'y revenir. Festival de sculpture Camille Claudel à la Bresse, dont c'est la 32e édition cette année, avec 21 sculpteurs venus de plusieurs pays. Ce sera jusqu'au 17 mai. Vous pourrez écouter plusieurs interviews sur Radio des Ballons, plusieurs émissions des Ballons qui participent. Un plateau avec Radio Cristal, Résonance FM et Radio Guémozo, événement qui sera également diffusé par Radio Bellevue en Déodacie. Brian Muller, rembuveté de 20 ans, noyé à la sortie de la discothèque Le Replay à Lècheville et Bonfailly, dont le corps a été retrouvé tout près. Bien, l'établissement est fermé sur décision préfectorale pour travail dissimulé. Dragan Marinkovic conteste et par voie de tribunal, donc il va s'adresser à la justice. RN57, aire de repos de Vincé, que vous connaissez peut-être, une consultation est lancée pour la concession pour 20 ans. Et se trouve là une station Total Énergie, le leader mondial, la brioche dorée ou encore un business propre, mais des investissements sont nécessaires. Obsèques de Robert Girardin, 92 ans, demain mardi à 14h30 à l'église de Saint-Étienne. Robert B., 84 ans, ce lundi à 14h30 à l'église de Fraisse. Léa Flamme, née Truxler, de Basse-sur-le-Ru, 96 ans, demain mardi à 14h30 à l'église de Vanier. Sport, Metz a perdu les pédales et en Ligue 1 de football, battu par Lorient 4-0. C'était au stade de Metz-Saint-Symphorien. Angers et Strasbourg ont fait match nul, un but partout. En Ligue 2, Nancy a battu Dunkerque 3-2. Saint-Privé-Saint-Hilaire en N2 a battu Épinal 4-2. Et à noter aussi en cyclisme la Vuelta féminine, 6e étape. C'est Anna van der Breggen qui est leader. 3e étape du Giro pour le français Paul Magnier, l'Uruguayen Silva. Et leader tennis de table mondial par équipe à Londres, la Chine l'emporte devant le Japon, la France sur la 3e marche. C'est la météo que je vais vous donner maintenant avec des pluies et peu d'éclaircies aujourd'hui. 5 degrés au matin, 15 degrés, des vents jusqu'à 70 km/h.

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4: Le coup de cœur télévisé en ce lundi, France 2, nous nous retrouvons à 21h10, Meurtre au paradis avec Elisabeth Bourgine. La dernière page, ce sera le titre de l'épisode de ce soir. Mervyn et son équipe sont confrontés à une énigme. Un retraité a été abattu chez lui. Un suspect est identifié, un comptable dont le comportement intrigue les enquêteurs. L'épreuve semble accablante, d'autant qu'un témoin a vu un homme correspondant à la description s'enfuir des lieux. Il y aura un autre épisode, toujours plus haut, à 22h10, mais celui-ci a déjà été diffusé. No Country for Old Men, c'est un film de Joel Cohen, Ethan Cohen également, un thriller états-unien de 2007 avec Tommy Lee Jones et Javier Bardem. À la frontière Mexique-Texas, royaume des trafiquants de drogue, Moss tombe sur une camionnette cernée de cadavres. En s'emparant des 2 millions de dollars découverts à l'intérieur, il va déclencher une réaction en chaîne d'une violence inouïe. Tim Jewell, c'est Jewell qui est au cœur d'une soirée exceptionnelle sur France 4 à partir de 21h. Un documentaire inédit, Tim Jewell, suivi de la captation de son concert événement au Stade de France au printemps 2025. Jewell fascine avec autant qu'il divise, incarnant à lui seul une époque où tout va plus vite, omniprésent sur les réseaux. Jewell reste pourtant invisible, inaccessible au Stade de France. Donc à 22h30, ce sera ce fameux concert. Sur Vosges TV, à 20h45, Le Monde comme il va, B17G de Ginette Lavigne. Inspiré d'un livre de Pierre Bergougnou, B17G est un récit de vitesse, de violence et de mort. L'évocation du destin de l'équipage d'un bombardier américain. Ces jeunes gens qui vont disparaître sont les témoins condamnés au silence d'un drame qui les dépasse. La guerre, bien sûr, mais surtout leur précipitation brutale dans les temps nouveaux. Le récit revient sur ce qui est vu comme une fulgurance, comme le choc inouï.
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Midi 50 sur Radio des Ballons. Voilà, nous allons nous quitter avec ce titre de Image Maîtresse. Merci pour votre fidélité. C'était Naïma. Très belle fin de journée à tous. Je vous donne rendez-vous demain, même heure, même antenne.

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L'actualité en ce lundi, une bagarre s'est déclenchée à Saint-Dié, place du marché. C'était dans la nuit de vendredi à samedi, près d'un bar. La police a dû intervenir. D'ailleurs, un policier a été blessé. C'est sur fond d'insultes. On ne sait pas comment vraiment cela a démarré. Il était presque 2h du matin. Dans la nuit, un homme va être convoqué devant le tribunal. Accident mortel à Mlizé, samedi à 4h du matin. Un homme de 19 ans à pied, percuté par une voiture sur le trottoir, route de Lure. Il était accompagné par 4 de ses amis. À l'arrivée des secours, il était donc déjà décédé. L'atelier du pain à Châteaunois, vers 7h30 du matin, hier, a été la proie des flammes. Boulangerie fermée, chômage technique pour 5 salariés. L'incendie est probablement accidentel. L'incendie dont était victime, vous savez, la ferme équestre des Granges de Franou, la salle d'exposition à Dommartin et l'atelier de Christophe Toussaint, maître de l'épinette. Élan de solidarité en cours, 2 cagnottes en ligne, un concert de solidarité avec le Quarail. De nombreux dons également. Irène Hague confirme que la fête agriculturelle des samedis 23 et dimanche 24 mai aura bien lieu. Nous aurons l'occasion d'y revenir. Festival de sculpture Camille Claudel à la Bresse, dont c'est la 32e édition cette année, avec 21 sculpteurs venus de plusieurs pays. Ce sera jusqu'au 17 mai. Vous pourrez écouter plusieurs interviews sur Radio des Ballons, plusieurs émissions des Ballons qui participent à un plateau avec Radio Cristal, Résonance FM et Radio Guémozo, événement qui sera également diffusé par Radio Bellevue en Déodacie. Brian Muller, rembuveté de 20 ans, noyé à la sortie de la discothèque Le Replay à Lècheville et Bonfailly, dont le corps a été retrouvé tout près. Bien, l'établissement est fermé sur décision préfectorale pour travail dissimulé. Dragan Marinkovic conteste et par voie de tribunal, donc il va s'adresser à la justice. RN 57, aire de repos de Vincennes.

Vous connaissez peut-être, une consultation est lancée pour la concession pour 20 ans. Et se trouve là une station Total Energy, le leader mondial, la brioche dorée ou encore un business propre. Mais des investissements sont nécessaires. Obsèques de Robert Girardin, 92 ans, demain mardi à 14h30 à l'église de Saint-Étienne. Robert B, 84 ans, ce lundi à 14h30 à l'église de Fraisse. Léa Flamme, née Truxler, de Basse-sur-le-Rue, 96 ans, demain mardi à 14h30 à l'église de Vanier. Sport, Metz a perdu les pédales et en Ligue 1 de football, battu par Lorient 4-0. C'était au stade de Metz-Saint-Symphorien. Angers et Strasbourg ont fait match nul, un but partout. En Ligue 2, Nancy a battu Dunkerque 3-2. Saint-Privé-Saint-Hilaire en N2 a battu Épinal 4-2. Et à noter aussi en cyclisme, la Vuelta féminine, 6e étape. C'est Anna van der Breggen qui est leader. 3e étape du Giro pour le français Paul Magnier, l'Uruguayen Silva. Et leader, tennis de table mondial par équipe à Londres. La Chine l'emporte devant le Japon, la France sur la 3e marche. C'est la météo que je vais vous donner maintenant avec des pluies et peu d'éclaircies aujourd'hui. 5 degrés au matin, 15 degrés, des vents jusqu'à 70 km par heure.

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0: Nous allons débuter cette sélection cinéma avec l'entracte de Vanier qui vous propose le film Le cri des gardes. C'est à voir en VO sous-titré. Alors c'est un drame réalisé par Claire Denis. On y retrouve Isaac de Bancolé, Matt Dillon également. L'histoire se déroule en Afrique de l'Ouest à l'occasion d'un vaste chantier. Un homme arrive et dit qu'il ne quittera pas les lieux tant qu'on ne lui aura pas rendu le corps de son frère qui est mort lors de ses travaux. Un film qui a été noté 3,3 par la presse et 3,1 par les spectateurs d'Allociné. Ce sont des notes sur 5. Le film Femme 2 vous est proposé au grand écran à la Bresse ainsi qu'au Majestic de Remiremont. Un drame franco-belge réalisé par David Roux avec Mélanie Thierry, Eric Caravaca également. L'histoire, c'est celle de Marianne. Elle vient d'avoir 40 ans. Elle s'est effacée au cours des ans peu à peu derrière son mari qui est un homme d'affaires riche industriel. Marianne voit alors ressurgir une ombre de son passé. Elle sent alors qu'une brèche s'ouvre pour peut-être une autre vie possible, mais à quel prix ? Ce film a été noté 3 par la presse et 3,3 par les spectateurs. À la MCL de Gérardmer, vous allez pouvoir découvrir une jeunesse indienne, Homebound, un film qui nous raconte l'histoire de deux amis d'enfance qui tentent ensemble de passer le concours de police d'État et alors qu'ils touchent du doigt leur rêve, un lien précieux qui les unit est menacé par une désillusion. Un film qui a une bonne note pour les spectateurs, 4 sur 5 et 3,3 pour la presse. Et puis en avant-première au Majestic de Remiremont et aussi à la MCL de Gérardmer, vous allez pouvoir découvrir La Vénus électrique, une comédie romantique de Pierre Salvadori avec Pio Maramaille, Anaïs Desmoutiers, Gilles Lelouch également. L'histoire nous plonge dans le Paris de 1928. Antoine Balestreau est un jeune peintre en vogue, mais il n'arrive plus à travailler depuis la mort de son épouse et un sort d'ivresse alors qu'il tente d'entrer en contact avec sa femme par l'intermédiaire d'une voyante. Sans le savoir, il va parler en réalité avec une modeste foraine. Pour le plaisir, vous est proposé au Majestic de Remiremont, comédie signée Rime Kérissi. On y retrouve Alexandra Lamy et François Cluzet dans les rôles principaux. L'histoire, eh bien, c'est celle d'un couple, Fanny et Tom, mariés depuis 20 ans. Et un jour, Fanny déclare à son mari qu'elle n'a jamais eu d'orgasme. Tom, qui est ingénieur, décide alors de se relever les manches pour créer un objet qui va révolutionner le plaisir féminin. Un film qui a de bonnes notes, 3,1 pour la presse et 4,2 pour les spectateurs.
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1: La vie au pays de Remiremont et ses vallées, mais en même temps d'ailleurs, Jérôme et la vallée des lacs et la Bresse et la Moselotte. Alors, Potin Bouquin, c'est partager vos coups de cœur littéraire, samedi 9 mai de 14h30 à 16h30 à la médiathèque intercommunale Le Cercle. C'est pour tout public, l'entrée est libre, organisée par la médiathèque intercommunale Le Cercle. Le samedi 9 mai à 15h, visite sensorielle, visite interactive où les plus jeunes se familiarisent avec le musée à travers l'ouïe, le regard et le toucher. Pour le public, les enfants de 5 à 10 ans, tarif 4 euros par enfant, réservation 03 29 62 59 13, organisé par la ville de Remiremont. Rando gourmande, la Goulue, 10 km de balade entre ville et forêt avec dégustation de produits locaux dans une ambiance festive dimanche 10 mai de 9h30 à 12h30 au Calvaire Brasserie Marie-Thérèse, Fort du Parmont, plein d'eau, départ toutes les 30 minutes, tarif 25 euros, inscription obligatoire sur www.billetweb.fr. La Goulue, organisée par le comité des fêtes de Remiremont. Et puis, il y aura toujours, dans la semaine suivante, une conférence, la satire sociale et politique au théâtre, à travers trois exemples illustres, différents par l'époque et par le style, Aristophane, Molière et Ionesco. La conférence sera tenue par Patrice Kelch, professeur honoraire agrégé des lettres classiques. Lundi 11 mai à 14h15 au Centre culturel Gilbert Zog, 57 euros par an pour 24 conférences, je vous rappelle. Mercredi 13 mai de 14h à 17h, résidence du parc, jeu de société à partir de 60 ans, c'est gratuit sur inscription 03 29 23 39 08, organisé par le CCAS de Remiremont. Mercredi 13 mai de 15h30 à 19h30, Palais des Congrès, Don du Sang, en mai, faites le pont entre vous et les malades. Prise de rendez-vous sur dondusang.efs.santé.fr. Et lundi 11 mai, de 14h30 à 16h, loisirs récréatifs, résidence La Patrie à partir de 60 ans, 03 29 23 39 08.
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3: La vie au pays de Remiremont et ses vallées, mais en même temps d'ailleurs, Jérôme et la vallée des lacs et la Bresse et la Moselotte. Alors, Potin Bouquin, c'est partager vos coups de cœur littéraire, samedi 9 mai de 14h30 à 16h30 à la médiathèque intercommunale Le Cercle. C'est pour tout public, l'entrée est libre, organisée par la médiathèque intercommunale Le Cercle. Le samedi 9 mai à 15h, visite sensorielle, visite interactive où les plus jeunes se familiarisent avec le musée à travers l'ouïe, le regard et le toucher. Pour le public des enfants de 5 à 10 ans, tarif 4€ par enfant, réservation 03 29 62 59 13, organisée par la ville de Remiremont. Rando gourmande, la Goulue, 10 km de balade entre ville et forêt avec dégustation de produits locaux dans une ambiance festive dimanche 10 mai de 9h30 à 12h30 au Calvaire Brasserie Marie-Thérèse, Fort du Parmont, plein d'eau, départ toutes les 30 minutes, tarif 25€, inscription obligatoire sur www.billetweb.fr. La Goulue, organisée par le comité des fêtes de Remiremont. Et puis, il y aura toujours, dans la semaine suivante, une conférence, la satire sociale et politique au théâtre, à travers trois exemples illustres, différents par l'époque et par le style, Aristophane, Molière et Ionesco. La conférence sera tenue par Patrice Kelch, professeur honoraire agrégé des lettres classiques. Lundi 11 mai à 14h15 au Centre culturel Gilbert Zog, 57€ par an pour 24 conférences, on rappelle. Mercredi 13 mai de 14h à 17h, résidence du parc, jeu de société à partir de 60 ans, c'est gratuit sur inscription 03 29 23 39 08, organisé par le CCAS de Remiremont. Mercredi 13 mai de 15h30 à 19h30, Palais des Congrès, Don du Sang. En mai, faites le pont entre vous et les malades. Prise de rendez-vous sur dondusang.efs.santé.fr. Et lundi 11 mai, de 14h30 à 16h, loisirs récréatifs, résidence La Patrie à partir de 60 ans, 03 29 23 39 08.
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1: La série Du Ou de Ramon Champ est à la recherche d'un opérateur sur machine pour un poste à 35 heures. Et puis également, il y a toujours avec la série Du Ou, un trieur pour un poste à 35 heures qui est recherché. Vous devez donc pour ces offres contacter le 03 29 25 01 93 ou bien écrire à l'adresse conta@siriduou.fr. La maison familiale rurale Les 80 de Ramon Champ est à la recherche d'un chef de cuisine pour un poste en CDI à 35 heures par semaine. Pour postuler, on vous demande un an d'expérience avec formation CAP-BEP ou équivalent en cuisine. Avec l'AFPA, il y a un contrat d'apprentissage CDD de 12 mois qui vous est proposé en tant que commis de cuisine sur rue, sur Moselle. Alors, c'est un poste qui est ouvert aux débutants. C'est pour préparer à un niveau CAP-BEP. Toujours à rue et avec l'AFPA, il y a un contrat d'apprentissage de 12 mois pour préparer un CAP-BEP en serveur restauration. C'est ouvert aux débutants. La boulangerie-pâtisserie Mathieu Hoc, située à Remiremont, est à la recherche d'un vendeur ou vendeuse en boulangerie-pâtisserie. C'est pour un CDD de 6 mois à temps partiel, 25 heures par semaine, un poste qui est ouvert aux débutants. À noter que le contrat pourra être prolongé en longue durée. Le bar La Locomotive, situé à Remiremont, est à la recherche d'un serveur pour un contrat saisonnier de 3 mois. C'est pour juin, juillet et août. Un contrat à temps partiel, 24 heures par semaine, un poste ouvert aux débutants avec formation CAP-BEP ou équivalent en hôtellerie-restauration. La société Beauvais, située à Saint-Étienne-les-Remiremont, est à la recherche d'un façadier. C'est pour un poste en CDI à 35 heures par semaine. Poste ouvert aux débutants, titulaire du permis. À Saint-Nabor, avec l'AFPA, il y a un contrat d'apprentissage de 12 mois qui vous est proposé pour préparer un BTS DUT en tant que négociateur technico-commercial. C'est une offre ouverte aux débutants. Le restaurant Au Lac, situé à Gérardmer, est à la recherche d'un serveur en restauration. C'est pour un contrat saisonnier de 4 mois. C'est à 35 heures par semaine. Alors pour postuler, eh bien, c'est ouvert aux débutants avec formation CAP-BEP. Il faut être titulaire du permis et une offre qui va débuter de là à mi-juin jusqu'à la fin septembre. La société AG Agencement, située à Gérardmer, est à la recherche d'un ouvrier paysagiste pour un CDI à 35 heures par semaine, poste ouvert aux débutants.
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1: Nous allons débuter cette sélection cinéma avec l'entracte de Vanier qui vous propose le film Le Cri des Gardes. C'est à voir en VO sous-titré. Alors c'est un drame réalisé par Claire Denis. On y retrouve Isaac de Bancolé, Matt Dillon également. L'histoire se déroule en Afrique de l'Ouest à l'occasion d'un vaste chantier. Un homme arrive et dit qu'il ne quittera pas les lieux tant qu'on ne lui aura pas rendu le corps de son frère qui est mort lors de ses travaux. Un film qui a été noté 3,3 par la presse et 3,1 par les spectateurs d'Allociné. Ce sont des notes sur 5. Le film Femme 2 vous est proposé au grand écran à la Bresse ainsi qu'au Majestic de Remiremont. Un drame franco-belge réalisé par David Roux avec Mélanie Thierry, Eric Caravaca également. L'histoire, c'est celle de Marianne. Elle vient d'avoir 40 ans. Elle s'est effacée au cours des ans peu à peu derrière son mari qui est un homme d'affaires riche industriel. Marianne voit alors ressurgir une ombre de son passé. Elle sent alors qu'une brèche s'ouvre pour peut-être une autre vie possible, mais à quel prix ? Ce film a été noté 3 par la presse et 3,3 par les spectateurs. À la MCL de Gérardmer, vous allez pouvoir découvrir une jeunesse indienne, Unbound, un film qui nous raconte l'histoire de deux amis d'enfance qui tentent ensemble de passer le concours de police d'État et alors qu'ils touchent du doigt leur rêve, un lien précieux qui les unit est menacé par une désillusion. Un film qui a une bonne note hein, pour les spectateurs, 4 sur 5 et 3,3 pour la presse. Et puis en avant-première au Majestic de Remiremont et aussi à la MCL de Gérardmer, vous allez pouvoir découvrir La Vénus électrique, une comédie romantique de Pierre Salvadori avec Pierre Maramaille, Anaïs Desmoutiers, Gilles Lelouch également. L'histoire nous plonge dans le Paris de 1928. Antoine Balestreau est un jeune peintre en vogue, mais il n'arrive plus à travailler depuis la mort de son épouse et un sort d'ivresse alors qu'il tente d'entrer en contact avec sa femme par l'intermédiaire d'une voyante. Sans le savoir, il va parler en réalité avec une modeste foraine. Pour le plaisir, vous est proposé au Majestic de Remiremont, comédie signée Rime Kérissi. On y retrouve Alexandra Lamy et François Cluzet dans les rôles principaux. L'histoire, eh bien, c'est celle d'un couple, Fanny et Tom, mariés depuis 20 ans. Et un jour, Fanny déclare à son mari qu'elle n'a jamais eu d'orgasme. Tom, qui est ingénieur, décide alors de se relever les manches pour créer un objet qui va révolutionner le plaisir féminin. Un film qui a de bonnes notes, 3,1 pour la presse et 4,2 pour les spectateurs.
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2: Le coup de cœur télévisé en ce lundi. France 2, nous nous retrouvons à 21h10. Meurtre au paradis avec Elisabeth Bourgine. La dernière page, ce sera le titre de l'épisode de ce soir. Mervyn et son équipe sont confrontés à une énigme. Un retraité a été abattu chez lui. Un suspect est identifié, un comptable dont le comportement intrigue les enquêteurs. L'épreuve semble accablante, d'autant qu'un témoin a vu un homme correspondant à la description s'enfuir des lieux. Il y aura un autre épisode, toujours plus haut, à 22h10, mais celui-ci a déjà été diffusé. No Country for Old Men, c'est un film de Joel Cohen, Ethan Cohen également. Un thriller états-unien de 2007 avec Tommy Lee Jones et Javier Bardem. À la frontière Mexique-Texas, royaume des trafiquants de drogue, Moss tombe sur une camionnette cernée de cadavres. En s'emparant des 2 millions de dollars découverts à l'intérieur, il va déclencher une réaction en chaîne d'une violence inouïe. Tim Jewell, c'est Jewell qui est au cœur d'une soirée exceptionnelle sur France 4 à partir de 21h. Un documentaire inédit, Tim Jewell, suivi de la captation de son concert événement au Stade de France au printemps 2025. Jewell fascine avec autant qu'il divise, incarnant à lui seul une époque où tout va plus vite, omniprésent sur les réseaux. Jewell reste pourtant invisible, inaccessible au Stade de France. Donc à 22h30, ce sera ce fameux concert. Sur Vosges TV, à 20h45, Le Monde comme il va, B17G de Ginette Lavigne. Inspiré d'un livre de Pierre Bergougnou, B17G est un récit de vitesse, de violence et de mort. L'évocation du destin de l'équipage d'un bombardier américain. Ces jeunes gens qui vont disparaître sont les témoins condamnés au silence d'un drame qui les dépasse. La guerre, bien sûr, mais surtout leur précipitation brutale dans les temps nouveaux. Le récit revient sur ce qui est vu comme une fulgurance, comme le choc inouï.
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3: La vie au pays de Remiremont et ses vallées, mais en même temps d'ailleurs, Gérard May et elle.

0: Fest organisé par la ville de Remiremont. Rando gourmande, la Goulue, 10 km de balade entre ville et forêt avec dégustation de produits locaux dans une ambiance festive dimanche 10 mai de 9h30 à 12h30 au Calvaire Brasserie Marie-Thérèse, Fort du Parmont, plein d'eau, départ toutes les 30 minutes, tarif 25 euros, inscription obligatoire sur www.billetweb.fr. La Goulue, organisée par le comité des fêtes de Remiremont. Et puis, il y aura toujours, dans la semaine suivante, une conférence, la satire sociale et politique au théâtre, à travers trois exemples illustres, différents par l'époque et par le style, Aristophane, Molière et Ionesco. La conférence sera tenue par Patrice Kelch, professeur honoraire agrégé des lettres classiques. Lundi 11 mai à 14h15 au Centre culturel Gilbert Zog, 57 euros par an pour 24 conférences, je rappelle. Mercredi 13 mai de 14h à 17h, résidence du parc, jeu de société à partir de 60 ans, c'est gratuit sur inscription 03 29 23 39 08, organisé par le CCAS de Remiremont. Mercredi 13 mai de 15h30 à 19h30, Palais des Congrès, Don du Sang, en mai, faites le pont entre vous et les malades. Prise de rendez-vous sur dondusang.efs.santé.fr. Et lundi 11 mai, de 14h30 à 16h, loisirs récréatifs, résidence La Patrie à partir de 60 ans, 03 29 23 39 08.
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1: La vie au pays de Remiremont et ses vallées, mais en même temps d'ailleurs, Gérardmer et la vallée des Lacs et la Bresse et la Moselotte. Alors, Potin Bouquin, c'est partager vos coups de cœur littéraire, samedi 9 mai de 14h30 à 16h30 à la médiathèque intercommunale Le Cercle. C'est pour tout public, l'entrée est libre, organisée par la médiathèque intercommunale Le Cercle. Le samedi 9 mai à 15h, visite sensorielle, visite interactive où les plus jeunes se familiarisent avec le musée à travers l'ouïe, le regard et le toucher. Pour le public des enfants de 5 à 10 ans, tarif 4 euros par enfant, réservation 03 29 62 59 13, organisé par la ville de Remiremont. Rando gourmande, la Goulue, 10 km de balade entre ville et forêt avec dégustation de produits locaux dans une ambiance festive dimanche 10 mai de 9h30 à 12h30 au Calvaire Brasserie Marie-Thérèse, Fort du Parmont, plein d'eau, départ toutes les 30 minutes, tarif 25 euros, inscription obligatoire sur www.billetweb.fr. La Goulue, organisée par le comité des fêtes de Remiremont. Et puis, il y aura toujours, dans la semaine suivante, une conférence, la satire sociale et politique au théâtre, à travers trois exemples illustres, différents par l'époque et par le style, Aristophane, Molière et Ionesco. La conférence sera tenue par Patrice Kelch, professeur honoraire agrégé des lettres classiques. Lundi 11 mai à 14h15 au Centre culturel Gilbert Zog, 57 euros par an pour 24 conférences, je rappelle. Mercredi 13 mai de 14h à 17h, résidence du parc, jeu de société à partir de 60 ans, c'est gratuit sur inscription 03 29 23 39 08, organisé par le CCAS de Remiremont. Mercredi 13 mai de 15h30 à 19h30, Palais des Congrès, Don du Sang, en mai, faites le pont entre vous et les malades. Prise de rendez-vous sur dondusang.efs.santé.fr. Et lundi 11 mai, de 14h30 à 16h, loisirs récréatifs, résidence La Patrie à partir de 60 ans, 03 29 23 39 08.
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0: L'actualité en ce lundi, une bagarre s'est déclenchée à Saint-Dié, place du marché. C'était dans la nuit de vendredi à samedi, près d'un bar. La police a dû intervenir. D'ailleurs, un policier a été blessé. C'est sur fond d'insultes. On ne sait pas comment vraiment cela a démarré. Il était presque 2 heures du matin. Dans la nuit, un homme va être convoqué devant le tribunal. Accident mortel à Mlizé, samedi à 4 heures du matin. Un homme de 19 ans à pied, percuté par une voiture sur le trottoir, route de Lure. Il était accompagné par 4 de ses amis. À l'arrivée des secours, il était donc déjà décédé. L'atelier du pain à Châteaunois, vers 7h30 du matin, hier, a été la proie des flammes. Boulangerie fermée, chômage technique pour 5 salariés. L'incendie est probablement accidentel. Incendie dont était victime, vous savez, la ferme équestre des Granges de Franou, la salle d'exposition à Dommartin et l'atelier de Christophe Toussaint, maître de l'épinette. Élan de solidarité en cours, 2 cagnottes en ligne, un concert de solidarité avec le corail. De nombreux dons également. Irène Hague confirme que la fête agriculturelle des samedis 23 et dimanche 24 mai aura bien lieu. Nous aurons l'occasion d'y revenir. Festival de sculpture Camille Claudel à la Bresse, dont c'est la 32e édition cette année, avec 21 sculpteurs venus de plusieurs pays. Ce sera jusqu'au 17 mai. Vous pourrez écouter plusieurs interviews sur Radio des Ballons, plusieurs émissions des Ballons qui participent. Un plateau avec Radio Cristal, Résonance FM et Radio Guémozo, événement qui sera également diffusé par Radio Bellevue en Déodacie. Brian Muller, rembuveté de 20 ans, noyé à la sortie de la discothèque Le Replay à Lècheville et Bonfailly, dont le corps a été retrouvé tout près. Bien, l'établissement est fermé sur décision préfectorale pour travail dissimulé. Dragan Marinkovic conteste et par voie de tribunal, donc il va s'adresser à la justice. RN57, aire de repos de Vincé, que vous connaissez peut-être, une consultation est lancée pour la concession pour 20 ans. Et se trouve là une station Total Énergie, le leader mondial, la brioche dorée ou encore un business propre, mais des investissements sont nécessaires. Obsèques de Robert Girardin, 92 ans, demain mardi à 14h30 à l'église de Saint-Étienne. Robert B., 84 ans, ce lundi à 14h30 à l'église de Fraisse. Léa Flamme, née Truxler, de Basse-sur-le-Ru, 96 ans, demain mardi à 14h30 à l'église de Vanier. Sport, Metz a perdu les pédales et en Ligue 1 de football, battu par Lorient 4-0. C'était au stade de Metz-Saint-Symphorien. Angers et Strasbourg ont fait match nul, un but partout. En Ligue 2, Nancy a battu Dunkerque 3-2. Saint-Privé-Saint-Hilaire en N2 a battu Épinal 4-2. Et à noter aussi en cyclisme la Vuelta féminine, 6e étape. C'est Anna van der Breggen qui est leader. 3e étape du Giro pour le français Paul Magnier. L'Uruguayen Silva et leader. Tennis de table mondial par équipe à Londres. La Chine l'emporte devant le Japon, la France sur la 3e marche. C'est la météo que je vais vous donner maintenant, avec des pluies et peu d'éclaircies aujourd'hui. 5 degrés au matin, 15 degrés, des vents jusqu'à 70 km par heure.
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1: La série du OU de Ramon Champ est à la recherche d'un opérateur sur machine pour un poste à 35 heures. Et puis également, il y a toujours avec la série du OU un trieur pour un poste à 35 heures qui est recherché. Vous devez donc pour ces offres contacter le 03 29 25 01 93 ou bien écrire à l'adresse conta@siriduou.fr. La maison familiale rurale Les 80 de Ramon Champ est à la recherche d'un chef de cuisine pour un poste en CDI à 35 heures par semaine. Pour postuler, on vous demande un an d'expérience avec formation CAP, BEP ou équivalent en cuisine. Avec l'AFPA, il y a un contrat d'apprentissage CDD de 12 mois qui vous est proposé en tant que commis de cuisine sur rue sur Moselle. Alors c'est un poste qui est ouvert aux débutants, c'est pour préparer à un niveau CAP et BEP. Toujours à rue et avec l'AFPA, il y a un contrat d'apprentissage de 12 mois pour préparer un CAP et BEP en serveur restauration. C'est ouvert aux débutants. La boulangerie-pâtisserie Mathieu Hoc, située à Remiremont, est à la recherche d'un vendeur ou vendeuse en boulangerie-pâtisserie. C'est pour un CDD de 6 mois à temps partiel, 25 heures par semaine, un poste qui est ouvert aux débutants. À noter que le contrat pourra être prolongé en longue durée. Le bar La Locomotive, situé à Remiremont, est à la recherche d'un serveur pour un contrat saisonnier de 3 mois. C'est pour juin, juillet et août. Un contrat à temps partiel, 24 heures par semaine, un poste ouvert aux débutants, avec formation CAP, BEP ou équivalent en hôtellerie-restauration. La société Beauvais, située à Saint-Étienne-les-Remiremont, est à la recherche d'un façadier. C'est pour un poste en CDI à 35 heures par semaine. Poste ouvert aux débutants, titulaire du permis. À Saint-Nabord, avec l'AFPA, il y a un contrat d'apprentissage de 12 mois qui vous est proposé pour préparer un BTS DUT en tant que négociateur technico-commercial. C'est une offre ouverte aux débutants. Le restaurant Au Lac, situé à Gérardmer, est à la recherche d'un serveur en restauration. C'est pour un contrat saisonnier de 4 mois. C'est à 35 heures par semaine. Alors pour postuler, eh bien, c'est ouvert aux débutants avec formation CAP et BEP. Il faut être titulaire du permis et une offre qui va débuter de là à mi-juin jusqu'à la fin septembre. La société AG Agencement, située à Gérardmer, est à la recherche d'un ouvrier paysagiste pour un CDI à 35 heures par semaine, poste ouvert aux débutants.
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0: à 15h. Visite sensorielle, visite interactive où les plus jeunes se familiarisent avec le musée à travers l'ouïe, le regard et le toucher. Pour le public des enfants de 5 à 10 ans, tarif 4€ par enfant. Réservation 03 29 62 59 13 organisée par la ville de Remiremont. Rando gourmande, la Goulue, 10 km de balade entre ville et forêt avec dégustation de produits locaux dans une ambiance festive dimanche 10 mai de 9h30 à 12h30 au Calvaire Brasserie Marie-Thérèse, Fort du Parmont, plein d'eau, départ toutes les 30 minutes, tarif 25€, inscription obligatoire sur www.billetweb.fr. La Goulue, organisée par le comité des fêtes de Remiremont. Et puis, il y aura toujours, dans la semaine suivante, une conférence, la satire sociale et politique au théâtre, à travers trois exemples illustres, différents par l'époque et par le style, Aristophane, Molière et Ionesco. La conférence sera tenue par Patrice Kelch, professeur honoraire agrégé des lettres classiques. Lundi 11 mai à 14h15 au Centre culturel Gilbert Zog, 57€ par an pour 24 conférences, je rappelle. Mercredi 13 mai de 14h à 17h, résidence du parc, jeu de société à partir de 60 ans, c'est gratuit sur inscription 03 29 23 39 08, organisé par le CCAS de Remiremont. Mercredi 13 mai de 15h30 à 19h30, Palais des Congrès, Don du Sang. En mai, faites le pont entre vous et les malades. Prise de rendez-vous sur dondusang.efs.santé.fr. Et lundi 11 mai, de 14h30 à 16h, loisirs récréatifs, résidence La Patrie à partir de 60 ans, 03 29 23 39 08.
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0: passer de la peur à la confiance, de la domination autoritaire à la coopération. La conscience collective dénonce aujourd'hui majoritairement l'absurdité de la guerre et des conflits et refuse de plus en plus l'absurdité des conflits familiaux. Les couples éclatent plutôt que de rester ensemble dans l'affrontement permanent. Mais personne ne semble savoir comment entrer dans l'ère d'une navigation sur les eaux calmes de la paix intérieure et extérieure. Il s'agit du rapport dominant-dominé dans les relations et peut-être tout particulièrement entre les hommes et les femmes. Depuis des millénaires, les formes de civilisation et de religion cherchent à gérer cette différence homme-femme, le plus souvent en l'accentuant et en lui donnant une signature d'opposition plus que de complémentarité. Un sujet haut en couleur aujourd'hui que nous allons élaborer, effleurer, avec un grand conférencier et écrivain, Jean-Jacques Crèvecœur, qui a écrit « Les relations et jeux de pouvoir » en collaboration avec Ananou Tirant, aujourd'hui dans le Voyage intérieur.
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0: Ananou, Tyran et Jean-Jacques Crèvecoeur. Alors déjà, je me suis dit, comme Jung, tu parles le langage des oiseaux, on va forcément parler des mots. Ananou, Tyran et Jean-Jacques Crèvecoeur, dont tu es le porteur de ce nom. Donc, vous êtes déjà des bourreaux à tous les deux, parce que Tyran et Crèvecoeur...
1: Oui, alors, effectivement, ça c'est une histoire ancienne, l'histoire de mon premier mariage, puisque je suis marié maintenant une deuxième fois, mais ce premier mariage qui a commencé le 11 septembre 82, hein, déjà le 11 septembre c'était une date prédestinée, a failli tourner court puisque 3 mois après notre mariage nous étions en instance de divorce et c'est vrai qu'on aurait dû s'en douter en s'appelant Crèvecoeur et Tyran. Et le choix que nous avons fait, c'était de ne pas divorcer, de ne pas se séparer, mais plutôt d'essayer de comprendre ce qui nous arrivait, d'essayer de comprendre pourquoi et comment, malgré les meilleures intentions du monde, on avait réussi à détruire complètement la qualité de notre relation en 3 mois. Et on n'a trouvé aucune réponse dans les théories de communication classiques, ce qui fait que, étant donné qu'on était scientifiques tous les deux, on a pris du temps pour analyser de façon systématique chacun de nos conflits de couple, en les notant par écrit et en essayant de comprendre comment la relation pouvait déraper. Et 7 ans plus tard, nous devenions les spécialistes des jeux de pouvoir et de manipulation conscients et surtout inconscients, involontaires, qui peuvent miner beaucoup de relations à l'intérieur des couples, dans la relation parent-enfant ou même dans les entreprises. Et je dirais que c'est comme ça que je suis devenu formateur, spécialiste des jeux de pouvoir relationnels pour aider les gens finalement à reconstruire, d'abord à repérer les jeux de pouvoir, à comprendre leur dynamique et surtout à désamorcer les jeux de pouvoir relationnels pour entrer dans une relation où les deux sont respectés au niveau de leurs besoins et où il n'y a pas un gagnant et un perdant comme c'est très souvent le cas dans les jeux de pouvoir.
0: Et comment vous en êtes arrivé là?
1: Alors, on ne s'est pas séparés. Hein. On a vécu 24 ans ensemble, et on a vécu de très belles années ensemble. D'ailleurs, pas les premières, mais la suite, ça a été beaucoup mieux. Ce qui s'est passé, c'est que, je ne sais pas pourquoi, mais depuis que j'ai 18 ans, j'ai toujours eu la conviction que nous portons tous, à l'intérieur de nous, les réponses aux problèmes auxquels nous sommes confrontés. Et j'en ai eu la conviction renforcée lorsque j'ai fait mes études en philosophie et que j'ai rencontré la figure de Socrate, qui est un philosophe grec qui a vécu au 5e siècle avant Jésus-Christ. Et Socrate est... considéré, j'irais, comme le père de la philosophie moderne. Mais ce qui m'a beaucoup touché dans la figure de Socrate,

c'est qu'il ne répondait jamais aux questions qu'on lui posait. Quand on allait le trouver pour lui demander des conseils, eh bien, Socrate ne répondait qu'avec d'autres questions. C'est-à-dire que il posait la question aux jeunes gens qui venaient le trouver en leur disant, mais bon, et toi, qu'est-ce que t'en penses? Et puis, si tu faisais ça, qu'est-ce qui se passerait pour toi? Mais si tu faisais autrement, qu'est-ce qui se passerait pour toi? Ce serait quoi la conséquence? Socrate disait d'ailleurs que il sculptait les âmes et il aidait les êtres à accoucher des réponses qu'ils portaient en eux. Et je dirais que ça, c'est venu trouver une grande résonance à l'intérieur de moi parce que j'ai toujours été convaincu, et j'en suis encore plus convaincu aujourd'hui, que nous portons toutes les ressources à l'intérieur de nous pour faire face à nos problèmes relationnels, à nos problèmes de santé, à nos problèmes professionnels. Le processus, c'est juste de trouver le moyen de se faire accoucher, finalement, de ce qu'on porte en, à l'intérieur de nous. Et je dirais que c'est ça qui s'est passé à l'intérieur de nous, c'est que, et entre nous, c'est qu'on était persuadés qu'en mettant une méthode relativement systématique d'observation objective de nos disputes conjugales, on allait pouvoir trouver, en fin de compte, la clé du problème. Alors, c'est vrai que, comme j'étais physicien au départ, ça c'était ma première formation universitaire. J'avais quand même été formé, j'avais été rompu à la méthode d'observation scientifique et à pouvoir tirer des enseignements de ce qui nous arrivait. Et c'est ce qui me fait dire encore aujourd'hui aux gens que j'accompagne, une expérience, ce n'est pas ce qui arrive à quelqu'un, c'est ce que quelqu'un fait avec ce qui lui arrive. Hein. Ça, c'est une phrase d'Aldous Huxley. Et je crois que si nous prenions tous plus de temps à tirer les enseignements de chaque événement qui nous arrive, surtout si ce sont des événements désagréables, eh bien, je pense qu'on on évoluerait beaucoup plus vite et on s'enrichirait beaucoup plus d'une connaissance intérieure que simplement se plaindre de ce qui nous tombe dessus et puis de dire, bon, ben, j'espère que ça va passer le plus vite possible.

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1: Tu penses aussi, tu l'as dit, que les mauvaises expériences fait partie aussi de ce fameux fumier dans lequel on marche et qu'on n'a pas envie d'aller voir parce que bah déjà c'est pas propre, c'est pas c'est, voilà. Si je parle de lumière, si je parle d'amour, de bonnes actions, de joie, ce sont des mots positifs. Donc ce qui est positif est forcément bon. Qu'est-ce que tu proposes comme pont entre les deux, justement, de relier cette peur et cette joie alors que ce sont les mêmes émotions?
2: Ben, en fait, je dirais que ma vision des choses depuis pas mal d'années, c'est que j'ai appris avec le temps à suspendre mon jugement sur les événements que je vis. Parce que pour moi, ça n'a pas de sens de dire que tel événement est positif, que tel événement est négatif, ou que telle émotion que je ressens est négative et que telle émotion que je ressens est positive. Pour moi, ça n'a pas de sens. Et je vais vous donner un exemple très simple que j'utilise très souvent dans mes conférences ou dans mes livres. Ce que je dis, c'est la chose suivante, c'est qu'on pourrait comparer nos émotions au voyant lumineux qui se trouve sur un tableau de bord de voiture. Parce que si on y réfléchit, les émotions, ça sert à quoi ? Ça sert à nous avertir que certains de nos besoins ne sont pas satisfaits ou sont satisfaits. Donc en fait, les émotions, c'est un indicateur de satisfaction ou d'insatisfaction de nos besoins fondamentaux. C'est vrai, si je ne me sens pas reconnu par quelqu'un alors que j'ai fait plein de choses pour lui, eh bien je vais contacter de la colère. Cette colère, elle est juste là pour me dire « Hey, attention !» Ton besoin de reconnaissance n'est pas satisfait, là. Il faut que tu fasses quelque chose pour rétablir l'équilibre au niveau de ta reconnaissance. Si mon besoin de sécurité n'est pas satisfait, eh bien, je vais avoir une émotion de peur. Donc, la peur, c'est un indicateur du fait que ma sécurité est en jeu, est mise en danger. Par contre, si je reçois des fleurs parce que j'ai rendu service à quelqu'un, là, je vais éprouver de la joie parce que mon besoin de reconnaissance, mon besoin d'amour, mon besoin d'affection va être reconnu. Et donc, comme j'aurai été satisfait au niveau de mon besoin, eh bien, je vais éprouver une émotion, je dirais, agréable. Mais je ne parle pas d'émotions positives, je ne parle pas d'émotions négatives, je parle d'émotions agréables ou désagréables. C'est la même chose dans une voiture. Si mon besoin de carburant commence à être en manque, s'il commence à risquer d'être en déficit, eh bien, je vais avoir un voyant lumineux qui va s'allumer sur le tableau de bord. Et je ne vais jamais dire que ce voyant lumineux qui s'allume sur le tableau de bord, c'est quelque chose de négatif, qu'il va falloir que j'expulse de ce tableau de bord, que je casse le tableau de bord, que je dévisse l'ampoule, sous prétexte que ça m'embête, que ça me retarde dans mon trajet de vie, etc. Non, je vais remercier ce voyant lumineux désagréable de m'avertir qu'il faut que je fasse quelque chose pour que le besoin de mon véhicule physique, hein, et je fais la comparaison évidemment avec le véhicule corporel dans lequel nous vivons, donc je vais faire quelque chose, je vais m'arrêter à une station service et je vais faire le plein d'essence. Donc pour moi c'est la même chose. Donc c'est là où j'encourage vraiment les personnes que j'accompagne, et je le fais surtout dans mon dernier livre, Prenez soin de vous, n'attendez pas que les autres le fassent, où j'explique de long en large comment justement se mettre à l'écoute de ce qui se passe dans notre vie, que ce soit au niveau émotionnel, au niveau des événements, au niveau de la mélancolie de l'âme aussi, pour revenir à une situation d'équilibre et de satisfaction de nos besoins. Donc c'est comme ça que je fais le pont entre, j'irais, des situations difficiles et des situations dont nous pouvons tirer des enseignements extraordinaires. Parce qu'une situation difficile, c'est une situation où un ou plusieurs de nos besoins fondamentaux ne sont pas satisfaits. S'ils ne sont pas satisfaits, c'est que nous avons quelque chose à apprendre pour apprendre justement à mieux satisfaire nos besoins et à les mettre à nouveau en équilibre. Puisque finalement, c'est ça le but de la vie, c'est de rester en équilibre, en homéostasie permanente.
1: Je me trouve dans une situation où je ressens une très grande émotion. Qu'est-ce que je fais? C'est la peur qui va remonter. Qu'est-ce que je fais? Je ne gère plus mon véhicule. Là, on va prendre un exemple direct. T'as envie de tuer quelqu'un. Qu'est-ce que tu fais? Ben voilà, t'as envie de le tuer. Tout le monde a envie de tuer quelqu'un. Qu'est-ce que tu fais avec le véhicule? Tu fonces dans le mur?
2: Alors, il y en a qui feront ça, effectivement, avec toutes les conséquences que ça entraîne, emprisonnement, condamnation, etc. Mais je dirais que C'est sûr qu'on peut tous avoir envie de tuer quelqu'un, on peut tous avoir envie de casser la figure à quelqu'un, hein, on ne doit pas nécessairement aller tout de suite au meurtre. On peut aussi avoir envie de sauter sur une jolie fille ou sur un joli gars parce qu'on en a envie, etc. Et pourtant, on ne va pas le faire. Sauf que notre attitude et notre relation à l'émotion va, je dirais, conditionner la manière dont les choses vont se passer dans les minutes, dans les heures ou dans les jours qui vont suivre. C'est-à-dire que si nous faisons ce que nous avons appris dans notre éducation, c'est-à-dire résister contre notre envie de tuer, notre envie de casser la figure à quelqu'un, notre envie de sauter sur quelqu'un qui nous plaît, etc. Eh bien, si nous résistons, ça c'est une loi de la physique élémentaire, si nous résistons à quelque chose, en fait nous allons donner davantage d'énergie à ce quelque chose et donc nous allons renforcer ce à quoi nous résistons. Hein, c'est ce qu'on appelle en physique la loi d'action et réaction. Donc, plus je résiste contre mon envie de casser la figure à quelqu'un, plus cette envie de casser la figure à quelqu'un va devenir importante. Et donc, plus je vais devoir dépenser de l'énergie pour me maîtriser, pour ne pas aller casser la figure à quelqu'un. Et c'est d'ailleurs comme ça que, au départ, je ne pense pas que qui que ce soit ait envie de tuer quelqu'un. Donc, si on en arrive à un désir de meurtre, c'est parce que, au départ, nous avions un besoin qui n'a pas été satisfait, plutôt que de simplement avoir la simplicité de dire à la personne « Écoute, ce que tu viens de faire, là, ça ne me convient pas, j'aimerais que tu recules de 2 mètres ou que tu retires la poubelle de devant la porte de mon garage ou que tu me rendes les clés que tu m'as prises ou que tu me rendes l'argent que je t'ai prêté, etc. » Eh bien, on va pas oser faire cela. Donc, comme on n'ose pas faire cela, eh bien, on ne va pas satisfaire notre besoin, donc notre besoin va être encore plus frustré, donc l'émotion de colère va être plus importante. Mais on nous a dit dans notre éducation qu'il ne fallait pas se mettre en colère. Hein. Moi, je me souviens que mes parents me disaient, Jean-Jacques, tu n'es pas beau lorsque tu te mets en colère. Hein. Donc, comme moi, je voulais être beau, eh bien, je ne me mettais jamais en colère. Mais en ne me mettant pas en colère, je ne fais qu'augmenter la pression qui est à l'intérieur de moi. C'est un peu le phénomène de la cocotte minute. C'est-à-dire que s'il n'y a pas de soupape, eh bien, la colère ne va faire qu'augmenter, augmenter, augmenter, augmenter. Et à un moment donné, quelque chose qui aurait pu se régler en 2 minutes en disant « Dis donc, tire-toi de là » ou « Recule la poubelle de devant de mon garage » ou des choses comme ça. On en arrive, après quelques mois d'accumulation de cette pression interne, à un désir de meurtre. Et c'est comme ça que dans les faits divers, on voit que toutes les semaines, il y a des gens qui tuent leurs voisins au couteau ou au fusil de chasse, tout simplement parce qu'on n'a pas été capable de gérer les émotions.
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0: ou dans les relations de travail. Alors on continue notre apprentissage au changement individuel, c'est le but du voyage intérieur. Je vous souhaite une bonne suite, à tout de suite avec Jean-Jacques Crèvecœur.
1: Là, on arrive directement au jeu du pouvoir. Alors, à notre naissance, on apprend tout de suite, on apprend très vite plutôt à dominer l'autre. Ce jeu de pouvoir, c'est quelque chose qui est quotidien. On le vit dans le travail, on le vit dans la essentiellement. Alors, ce sera ma prochaine question dans la vie de couple. Ça commence déjà dans la proximité. Comment passer au-delà du jeu de pouvoir, prendre conscience qu'on a besoin de prendre le pouvoir sur l'autre pour se satisfaire soi, encore une fois par peur.
2: Alors. C'est sûr que les jeux de pouvoir, c'est un phénomène universel, hein, et en fait, l'origine de cela, c'est au moment de la naissance. C'est-à-dire que dès qu'un enfant naît, s'il veut satisfaire ses besoins, on y revient encore, il va devoir influencer le comportement de sa mère ou de sa nourrice, ou de, en tout cas, l'adulte qui prend soin de lui, pour pouvoir survivre physiologiquement. C'est-à-dire que si l'enfant ne met pas en place des stratégies d'influence, et là je ne parle pas de manipulation, je ne parle pas de jeu de pouvoir, c'est simplement des stratégies d'influence pour que maman ou la nourrice, etc., mais on va rester avec maman puisque c'est le cas universel, pour que maman vienne me nourrir, eh bien je crève de faim. Donc qu'est-ce que je vais faire? Je vais pleurer, je vais manifester pour que maman me donne le sein. Et ça marche. C'est-à-dire qu'en fait, dès la naissance, on en arrive à une situation où je n'ai pas besoin d'expliciter une demande, je n'ai pas besoin de faire une demande explicite, hein, parce que le bébé n'est pas capable de parler. J'ai simplement besoin de gémir, de geindre, de pleurer pour que un adulte vienne à moi. Et ça, c'est quelque chose qui va s'inscrire dans notre psychologie, qui fait que même lorsque nous avons la parole, même lorsque nous sommes capables de nous nourrir nous-mêmes, de subvenir finalement à nos besoins, nous gardons une nostalgie de ce moment où il suffisait de se plaindre, où il suffisait de pleurer pour obtenir quelque chose de l'autre. Et donc, c'est comme ça que, en tant qu'adulte, nous en arrivons à reproduire les mêmes schémas relationnels. C'est-à-dire que si je veux obtenir quelque chose de ma femme, par exemple, il est 8 heures du soir, je me suis déjà mis en pantoufles et même en pyjama peut-être, il fait moins 30 dehors parce que bon, je vis au Québec maintenant et j'ai pas envie, et je viens de me rendre compte que les poubelles passent demain matin très tôt. J'ai vraiment pas envie de me rhabiller, de mettre mes bottes, etc., pour faire les 40 mètres qui séparent la porte de ma maison jusque le trottoir de la rue. Mais j'ai pas envie non plus d'essuyer un refus de la part de ma femme, qui elle est encore habillée, elle s'affaire dans la cuisine en train de ranger, de faire la vaisselle, etc. Bon, ça c'est un schéma très macho que je suis en train d'inventer, mais si j'ai envie d'obtenir quelque chose d'elle, je pourrais mettre en place une stratégie, parfois même inconsciente, hein, c'est parfois très involontaire ce qu'on fait, je pourrais dire « Ah zut, j'ai complètement oublié que les poubelles passaient demain matin ». Je vais juste m'exclamer comme cela, en étant en train de lire mon journal bien confortablement dans le divan du salon, et je vais laisser un grand silence derrière. Ce qui fait que, en disant cela, zut, j'ai complètement oublié que les poubelles passaient demain matin, eh bien, je laisse sous-entendre que j'aimerais peut-être bien que ma femme sorte les poubelles à ma place. Mais je ne l'ai pas dit. Si ma femme est un peu réceptive à la pression psychologique que je fais à travers ce message implicite, eh bien, il se pourrait qu'elle se sente concernée et qu'elle me dise en râlant, bon, ok, ça va, je vais sortir tes poubelles. Hein? Et elle va sortir en claquant la porte pour sortir les poubelles. Et si, par la suite, elle me dit, écoute, j'en ai marre de faire tout à la maison, même les poubelles, maintenant c'est moi qui dois les faire. Je peux très bien lui dire, mais chérie, je t'ai jamais demandé que tu devais sortir les poubelles. J'ai juste dit que j'avais complètement oublié que les poubelles passaient demain matin. Je terminais mon article de journal et j'allais me rhabiller et sortir les poubelles. Qu'est-ce que tu viens chercher là? C'est-à-dire que finalement, les jeux de pouvoir, c'est une façon d'essayer de toujours tirer mon épingle du jeu, quoi qu'il arrive. Parce que si par ailleurs ma femme a compris l'astuce et me dit écoute, les poubelles, je ne les sortirai pas, t'as qu'à le faire toi-même, Je peux toujours lui répondre, mais ma chérie, c'est ce que je comptais faire. C'est-à-dire que dans un cas comme dans l'autre, je ne vais pas perdre la face. Or, j'ai découvert dans les recherches que j'ai faites sur les jeux de pouvoir qu'une des motivations premières de mettre en place toute une série de jeux de pouvoir interpersonnels, c'est de ne pas perdre la face. C'est-à-dire que je fais une demande implicite. Si j'essuie un refus, ben je lui dis, je peux toujours dire, je ne t'ai jamais rien demandé. Et si je reçois ce que j'ai obtenu, je pourrais très bien dire, si j'ai un reproche par la suite, je pourrais très bien dire, mais écoute, je t'avais rien demandé, j'ai juste fait une réflexion comme ça, mais je comptais le faire. Mais merci d'avoir fait les choses à ma place, ou merci d'y avoir pensé, ça me fait très plaisir, mais franchement, je n'attendais rien de toi.
1: C'est une situation positive, ça, pour la suite du couple, ou c'est une façon de sexiste, de fuir, ou c'est une façon de remercier l'autre? Quelle est la position, allez, on va dire négative et positive? On ne peut pas s'empêcher d'être l'un ou l'autre. Comment tu la nommerais? Parce que dans les deux sens, elle a un...
2: Oui.
1: Si on écoute cette histoire, comment on la prend? Comment on l'interprète? Voilà. Quelle est l'interprétation qu'on peut donner à ça?
2: Alors, je dirais que tout dépend du contexte. C'est-à-dire que si c'est la première fois que ça se passe dans le couple ou les premières fois, des messages implicites, il y en a tout le temps. Et c'est pas nécessairement porteur d'une mauvaise intention vis-à-vis de l'autre et c'est pas nécessairement destructeur. C'est-à-dire que j'ai l'habitude de dire que si les besoins de chacun continuent à être respectés, le fait que tout ne soit pas dit explicitement ne pose aucun problème au niveau de la relation. Et ça m'arrive très régulièrement avec ma seconde femme de dire, par exemple, quand je suis à table, il manque du sel, et de la voir se lever, ou elle me dire, j'ai oublié de mettre les boissons à table, et moi de me lever, d'aller chercher les boissons. Si ça ne dérange pas, si ça ne vient pas frustrer un besoin fondamental chez l'un ou l'autre, ça fait partie, je dirais, du charme de la vie quotidienne, de se rendre service, et il n'y a pas besoin de faire une demande explicite en 3 exemplaires, avec le cachet de la poste faisant foi, en disant, oui, mais qu'est-ce que tu as à me demander, là, quand tu dis qu'il manque du sel à table? Est-ce que ça veut dire qu'il faudrait que j'aille pour toi chercher le sel? Non, on va pas embarquer là-dedans. Par contre, si c'est un mode relationnel fréquent ou permanent entre deux personnes, tôt ou tard, ça va miner la relation. Tôt ou tard, il va y avoir une personne qui va se sentir lésée dans la relation, va se sentir manipulée. Et donc, il va y avoir une accumulation qui va faire que le jeu de pouvoir va finir par devenir destructeur. Donc, je dirais que c'est plutôt la répétition des relations, des situations systématiques qui va devenir dangereuse. Et moi, je compare d'ailleurs très souvent les jeux de pouvoir comme des bombes à retardement relationnel. C'est-à-dire que ça n'explose jamais au départ, c'est avec la répétition et avec l'avancement dans le temps que les jeux de pouvoir, à un moment donné, vont nous péter à la figure. Et là, on sera tout étonné de voir que pour une chaussette qui traîne dans un coin de la chambre, plutôt que de l'avoir mis dans le panier à linge directement, il va y avoir un début de divorce ou une dispute absolument monumentale. Mais ce ne sera pas la chaussette qui aura déclenché ça. Ce qui aura déclenché ça, c'est tout ce qui a précédé, bien entendu.
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2: Alors, moi je me suis rendu compte que finalement, et ça c'est même pas, ça ne vient pas de moi, c'est un de mes étudiants, lorsque je donnais des formations sur les jeux de pouvoir, qui a dit un jour, mais si je comprends bien alors, un jeu de pouvoir, c'est une tentative inadaptée et maladroite de prendre soin de nos besoins. Et c'est tout à fait vrai. Puisqu'en fait, quand nous étions bébés, on prenait soin de nos besoins de la seule manière dont nous avions la capacité de prendre soin de nos besoins, c'est-à-dire en pleurant et en envoyant des messages implicites à maman, à papa et à tout l'entourage familial. Sauf que lorsque nous sommes adultes, on a une capacité de communiquer et de nommer, d'identifier et de nommer nos besoins. Donc je dirais que la première chose à faire lorsqu'on veut éviter les jeux de pouvoir relationnels entre individus, c'est de devenir davantage conscient de nos besoins fondamentaux. Nos besoins de reconnaissance, nos besoins de sécurité, nos besoins d'information, nos besoins de considération, nos besoins de calme, nos besoins de tendresse, nos besoins de repères, etc., etc. Hein, il y a des centaines de besoins. Deuxième chose à faire, c'est non seulement les identifier, mais les nommer, c'est-à-dire être capable d'expliciter à l'autre un message qui soit non ambigu pour lui dire « voilà quel est mon besoin, voilà quelles sont mes limites, voilà à partir de cette limite, je ne suis plus d'accord de vivre cette situation ». Ça, c'est la deuxième chose. La troisième chose, c'est de faire l'effort d'être à l'écoute des besoins de l'autre, parce que l'autre ne fait peut-être pas la même démarche que nous, et je ne veux pas, et je n'appelle pas de mes voeux, un monde où il y aurait d'un côté les gens qui ont appris les belles techniques de communication et qui vivent entre eux, et puis de l'autre côté, les nuls qui n'ont jamais appris à communiquer. Je dirais que moi, tous les jours, je fréquente des gens qui n'ont jamais suivi un séminaire de développement personnel, qui n'ont jamais suivi un séminaire de communication. Comment est-ce que je fais pour entrer dans une relation respectueuse, dans une relation éthique avec ces personnes? Que cette personne soit le guichetier à mon bureau de poste, que ce soit la personne qui me sert dans la boulangerie ou dans la fruiterie où je vais, c'est là que je vais devoir même faire un pas vers ces personnes pour essayer de détecter quels sont leurs besoins et d'être à l'écoute de ces besoins tout en respectant mes propres besoins. Dernière chose, dernière piste que je trouve importante pour vraiment mettre une assise qui diminue la probabilité que des jeux de pouvoir se mettent en place, c'est d'installer des conditions de sécurité en clarifiant le contexte, en clarifiant les règles du jeu, pour que les peurs soient moins importantes, parce que effectivement, à la source, à l'origine de beaucoup de jeux de pouvoir, il y a les peurs. Hein, j'ai parlé tout à l'heure de la peur de perdre la face, mais il y a aussi la peur de perdre la relation, il y a la peur de perdre le contrôle, il y a la peur du temps qui s'écoule, etc., etc. Ça, j'en parle dans mon bouquin « Relations et jeux de pouvoir », qui est vendu en librairie depuis 19 ans, et qui est encore aujourd'hui considéré comme un livre de référence, alors que ça fait des années que mon éditeur ne fait plus aucune publicité pour ce bouquin. Mais je crois que c'est un bouquin qui vraiment donne une compréhension profonde de ces phénomènes relationnels. Je l'ai vu beaucoup dans les entreprises dans lesquelles je suis intervenu. Je me suis rendu compte que là où il y avait le plus de jeux de pouvoir dans les entreprises, c'était là où les règles du jeu étaient les plus floues, là où les descriptions de fonctions étaient les plus floues. Et malheureusement, quand il y a des descriptions qui sont floues, eh bien c'est la porte ouverte à l'arbitraire. Comme c'est les portes ouvertes à l'arbitraire, les gens qui subissent ce genre de choses vont mettre en place des jeux de pouvoir pour essayer de rattraper le contrôle sur quelque chose dont ils perdent le contrôle, et c'est là où on embarque dans des pertes de temps, des pertes d'énergie, des pertes d'argent pour les entreprises. C'est pour ça que j'ai gagné des fortunes dans les entreprises, parce que toutes les entreprises ont besoin.
3: Oui, puisque tout est basé sur le jeu de pouvoir, donc

0: un homme qui a le pouvoir sur des hommes, d'autres hommes, mais il a le pouvoir de tout finalement. Pourquoi il cherche encore à avoir le pouvoir? Quelle est la limite du pouvoir?
1: Oui, ça c'est une très bonne question parce que effectivement, dans mes interventions dans les entreprises, je distinguais toujours très très clairement la notion de pouvoir hiérarchique, qui est une notion tout à fait saine et absolument pas connotée négativement, en tout cas normalement au départ, et puis la notion de pouvoir d'influence, de pouvoir interpersonnel, qui n'a rien à voir avec le pouvoir hiérarchique. D'ailleurs, j'ai très souvent observé des situations où une secrétaire ou une assistante pouvait avoir plus de pouvoir sur son patron que le patron n'avait sur son assistante ou sa secrétaire. C'est-à-dire qu'il y a des individus dans l'entreprise qui peuvent avoir plus de pouvoir, d'influence finalement, et de faire faire à son supérieur hiérarchique ou à ses collègues de travail des choses contre leur gré et à leur insu. Alors, maintenant, quand on se trouve en position de pouvoir hiérarchique, on pourrait se demander, mais pourquoi est-ce que des gens qui sont en position de pouvoir hiérarchique ont besoin de rajouter à cette position hiérarchique de pouvoir une notion de pouvoir d'influence ? La réponse, elle est assez simple, sur base des observations que j'ai faites dans les dizaines, dans les centaines d'entreprises que j'ai visitées, c'est que quand quelqu'un qui assume une position de responsabilité n'assume pas pleinement sa position hiérarchique ou n'a pas compris clairement l'essence de sa mission. Parce que finalement, pourquoi est-ce que le pouvoir hiérarchique a été inventé dans la société humaine? C'était au départ pour faire respecter les lois qui étaient supposées protéger les plus faibles. En fait, c'est pour ça. C'est pour ça qu'à un moment donné, on met des chefs. On met un chef pour que les plus faibles dans la société soient protégés de la loi de la jungle, finalement. Et on mettait des chefs aussi pour une autre raison, c'est qu'à un moment donné, si on a un objectif commun à atteindre, il faut bien qu'il y ait quelqu'un qui coordonne l'ensemble des efforts faits par une société humaine, par un clan humain, pour que tout le monde tire dans la même direction. Voilà. En réalité, au départ, le pouvoir est un service. C'est d'ailleurs pour ça que les philosophes dans la Grèce antique, hein, je pense à Platon entre autres, appelaient de leur vœu le fait que la cité d'Athènes soit dirigée par des philosophes et pas par des politiciens, justement. Hein, je rappelle que polis, en grec, veut dire la cité. Donc, si un dirigeant n'a pas compris que son rôle de dirigeant, c'est un rôle de service, où il est au service des plus faibles dans son entreprise, où il est au service de l'objectif de l'entreprise pour que cette entreprise reste pérenne et continue à garantir des emplois à chaque collaborateur de l'entreprise, eh bien, il va se sentir dans une sorte de culpabilité qui fait que il n'est plus très à l'aise dans le fait d'assumer son pouvoir hiérarchique, et donc du coup, il va courir à des jeux de manipulation où il va faire appel, au chantage affectif. Oh, Isabelle, s'il te plaît, fais-moi plaisir. Est-ce que tu veux me taper ceci? Attends, c'est pas pour me faire plaisir. C'est parce que tu es payé pour ça. C'est pas pour ça qu'il faut être irrespectueux vis-à-vis d'Isabelle. Mais c'est simplement, Isabelle, voulez-vous taper ce rapport pour ce midi? Je n'ai pas à vous demander à me faire plaisir. Je n'ai pas à faire pression sur elle à travers toute une série de chantages pour obtenir ce que je veux, puisque j'ai déjà le pouvoir de faire faire quelque chose à quelqu'un. La seule différence, c'est que quand je fais faire quelque chose à quelqu'un avec le pouvoir hiérarchique, je le fais de façon explicite, alors que quand je le fais via un jeu de pouvoir, je le fais de façon implicite et indirecte.

Avant de se retrouver la semaine prochaine dans le voyage intérieur pour la deuxième partie de notre entrevue avec Jean-Jacques Crèvecœur, vous pouvez toujours aller acheter son livre aux éditions Jouvence, Relations et Jeux de Pouvoir. Voilà, j'espère que vous avez passé un bon moment. Merci de votre écoute. À la semaine prochaine, portez-vous bien.

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9: Donc l'émission s'appelle Regarde ailleurs. L'idée, c'est vraiment d'élargir sa vision. Grâce aux rencontres que je peux faire lors de différents voyages, Regarde ailleurs, c'est aussi mettre l'accent sur différents pays, différentes cultures, différentes destinations. Là, je me retrouve dans un pays d'Afrique de l'Ouest, le Bénin. Le Bénin, enclavé entre le Togo à l'ouest et à l'est le Nigeria. Un pays qui s'étend sur sa longueur, donc le sud aux côtés de l'océan. Et je crois que t'as plusieurs milliers de kilomètres, 2 ou 3 000 kilomètres pour monter jusqu'au nord, qui est à la frontière avec le Burkina. Avec moi, Messi. Donc on va prendre le temps dans cette émission de te rencontrer, de savoir un peu qui tu es. Donc je crois savoir que tu es guide touristique, mais pas que. Donc on va revenir un peu.

0: on dit qu'il faut aller partout où besoin sera. Donc mon père a été affecté un peu partout dans le Bénin et ça m'a permis de rencontrer plusieurs personnes, plusieurs cultures et donc j'ai appris beaucoup déjà dès mon enfance. Et une fois devenu adulte, bon, je vais dire que j'ai fait mon cours primaire dans des villages du Bénin, mon cours secondaire et je l'ai achevé ici à Porto Novo, au lycée Béanzin de Porto Novo, et l'un des tout premiers lycées du Bénin. Et donc, et c'est à l'issue de l'obtention de mon baccalauréat que je me suis dit, qu'est-ce qu'il faut que je fasse? Et tout de suite, au fait, lorsqu'on est issu d'une famille, de famille modeste, il faut se chercher. Il faut se trouver des occasions pour gagner de l'argent. Et donc, souvent, pendant les vacances scolaires, on a des opportunités où on vend des cahiers, des livres. Et moi, mes amis avaient eu cette opportunité, mais je me suis dit, est-ce que c'est ça qu'il me faut? Et moi, j'avais trouvé un job dans un musée, et comme quoi tenir la boutique du musée ethnographique, la boutique souvenir. Et j'ai commencé, j'ai fait 3 mois. Après, la conservatrice qui m'avait recruté à l'époque m'avait proposé un contrat à durée indéterminée. C'est comme ça que mon aventure avait commencé dans le patrimoine, dans la culture. Et elle m'a formé à l'animation de visites et des expositions. Et donc j'ai animé notamment une exposition permanente intitulée « Naître, vivre et mourir en République du Bénin ». Cette exposition est restée sur place jusqu'à nos jours, où actuellement le musée ethnographique a fermé ses portes pour connaître des travaux.
1: Naître, vivre et mourir au Bénin. Qu'est-ce que c'est que naître au Bénin pour toi?
0: Naître au Bénin, déjà, c'est avoir cette opportunité d'avoir un nom qui vous identifie et qui vous permet de savoir déjà votre histoire. Parce que la dation de nom, qui est une action qui consiste à attribuer un nom au nouveau-né, fait l'objet d'une grande cérémonie ici. Et c'est souvent les tantes, les oncles qui ont le privilège d'attribuer le nom au nouveau-né. Et donc, en fonction de la circonstance ou des circonstances de naissance de l'enfant, on donne un nom à l'enfant. Et donc, moi, on m'a donné comme nom Tounde. Tounde, puisque j'étais né un peu après le décès de mon grand-père. Et donc, l'enfant né après le décès de son grand-père, on lui attribue le nom Tounde en milieu Yoruba. Voilà donc on m'avait attribué ce nom. Et j'ai grandi dans cet environnement culturel et donc c'est une bonne opportunité pour tout Béninois, né au Bénin, et également de porter et l'histoire du pays, la culture du pays, la culture vaudou. Et donc c'est un honneur que d'être Béninois et donc d'être issu du pays vaudou. Voilà.
1: On va parler dans cette interview du vaudou, forcément c'est quelque chose qui interpelle et qui fascine. Je reviens à cette notion de prénom qu'on te donne à la naissance. Donc aujourd'hui, quand je rencontre des Béninois dans la rue, il y a des Charles, des François, des Jean-Marie, donc j'imagine que c'est des noms qui sont venus après. Donc parce que le nom est choisi par ta famille, il représente un petit peu le contexte ou a une symbolique très forte par rapport à ton moment de naissance.
0: Absolument, c'est ça. Et mais quand on, au fait, il y a des noms de calendrier qu'on peut identifier, et donc Charles, Jean-Baptiste et autres, c'est des noms de calendrier, mais et donc qui a trait au jour de naissance de l'enfant. Donc en suivant le jour de naissance, on regarde le calendrier, on lui donne le nom du saint correspondant. Cependant, le nom indigène, bon, on le dit ainsi, le nom indigène, c'est en fonction des circonstances de naissance, voilà.
1: Mais sur ta carte d'identité, alors, quel est le nom qui figure?
0: Oui, sur la carte d'identité, à la fois, par exemple, moi j'ai un nom de calendrier, donc je suis Messi et Tounde. Donc le nom de famille Boko, donc tout figure sur la carte d'identité.
1: Alors j'ai souvenir il y a quelques années d'avoir rencontré un Togolais, donc un pays juste à côté du Bénin où la culture est très similaire, hein, parce que l'ethnie, les fonds sont les mêmes au Togo et au Bénin, où il y avait ce garçon que j'avais croisé sur un marché qui me disait qu'il s'appelait Agosu, et qu'Agosu c'était ceux qui étaient nés par les pieds.
0: Tout à fait. Agosu, c'est le nom donné à un enfant né par position podalique. Podalique, donc, au lieu de sortir avec la tête, il sort avec les deux pieds d'abord. Donc, c'est ça. Pas le siège, au fait. Oui, effectivement. Donc, Agosu, c'est le nom donné à un tel enfant. Oui.
1: Et donc, après, on attribue

0: aussi des pouvoirs ou des caractéristiques particuliers en fonction de la manière dont les gens naissent. Je crois me souvenir que Agosu n'avait pas le droit de rire ou de sourire.
1: Oui, et au fait, c'est des enfants qui sont porteurs d'une certaine divinité, d'une certaine. Il y a des caractéristiques et divines qu'on leur attribue. Et moi, je suis père d'une fille. Elle s'appelle Agosi. Agosi, c'est le sexe opposé à Agosu. En fait, Agosu, c'est pour le garçon, donc Agosi, la fille. Alors, donc, ma fille, pour moi, elle est une divinité, en fait. Donc, l'excuse, je suis en difficulté et que je vais consulter l'oracle, parfois, me dit de pouvoir prier l'esprit de cet enfant. Voilà, simplement.
0: Et qu'est-ce qu'on lui attribue comme pouvoir à cette divinité, donc à ta fille qui s'appelle Agosi?
1: Agosi, dans notre culture ici, c'est comme si c'est l'aîné ou l'entité un peu plus forte que l'entité des jumeaux. Et donc on dit que c'est la grande sœur des jumeaux. Et donc c'est ça ce qu'on lui attribue. Or les jumeaux, c'est des divinités qui sont importantes ici, qui règlent beaucoup de problèmes et qui également permettent la prospérité aux familles, tout ça.
0: Les jumeaux, donc c'est pareil, quand on accouche de jumeaux, on a aussi des noms spécifiques.
1: Absolument, donc quand on accouche des jumeaux également, on a des noms spécifiques comme Zissou, Zinhui, Tété, et en milieu yoruba, on parle de Tétédé, Kéndé, voilà, donc les jumeaux, c'est ça, et donc ils ont leur nom, et quand on les désigne, tout de suite, les gens se rendent compte qu'il s'agit de jumeaux.
0: Et qu'est-ce qu'il en est des albinos?
1: Oui, les albinos ici, il faut dire, contrairement à d'autres pays de l'Afrique, où les albinos font l'objet de persécutions, de dénigrement, d'isolement, et où parfois ils sont utilisés, on dit qu'on les utilise, moi je sais pas, qu'on les utilise dans des cérémonies et tout ça. Non, ici au Bénin, au fait, c'est des enfants choyés, c'est des enfants que nous aimons, qu'on respecte bien. Et d'ailleurs, il y a une divinité qui les incarne. Et donc, quand les albinos naissent dans une famille, c'est le signe que il y a quelque chose de bon que la nature réserve à cette famille. Voilà, la providence réserve à cette famille.

0: Tu disais, je reviens sur le naître, vivre et mourir au Bénin. Donc naître au Bénin, on arrive déjà dans un contexte culturel où on va avoir un nom qui est donné par, tu disais, les ancêtres, les grands-parents, notamment en fonction de l'actualité, en tout cas de ce qui se passe dans la vie de la famille. Donc le moment de naissance, c'est un moment assez fort, si je comprends bien, qui peut déterminer beaucoup de choses dans la suite de son existence. Donc naître, vivre, c'est quoi vivre au Bénin?
1: Alors, donc, déjà, lorsque vous... on est au Bénin, et lorsque on a le nom, et au fait, on a un programme de vie. Donc, à partir du nom qu'on attribue à l'individu, on lui donne un programme de vie. Et suite à ça, il fait sa socialisation. Et donc, au cours de la socialisation, l'enfant accède aux connaissances de son milieu de vie. Et donc, pour accéder aux connaissances du milieu de vie, il faut être initié. Donc, on fait l'initiation. Donc, il y a des sociétés qui s'occupent de l'initiation, donc des couvents qui s'occupent de l'initiation. Lorsque on est en milieu Yoruba, il y a le Gelede qui est la société qui initie. Lorsque on est en milieu Fon ou Gun, on a le Zangbeto, on a le... Oui, et donc en dehors du Zangbeto, nous avons Gunuko par exemple. Donc donc le jeune fait l'initiation et donc il doit maintenant faire ce qu'on appelle le rite de passage. Et donc au cours du rite de passage, c'est un examen au fait qu'on passe. Et donc lorsqu'on fait cet examen et qu'on réussit, on évolue. Au nord du Bénin, un rite de passage que je peux citer, c'est la flagellation. Donc la flagellation chez les Bétamaribé. Chez les Bétamaribé. Et donc on identifie des jeunes qui ont entre 18 et 20 ans. Et on les initie dans une forêt. Et après l'initiation, on les présente au public. Au moment de la présentation au public, et ces jeunes se flagellent l'un l'autre. Et quand aucun d'eux ne coule de larmes, c'est dire qu'ils sont courageux. Donc on jauge en eux leur capacité de courage. Donc c'est ça, donc le rite de passage qu'on observe au nord du Bénin chez les Bétamaribé. Donc au sud, lorsque vous faites l'initiation aux Zangbeto, il y a également cette étape où on vous flagelle, on vous frappe. Et dans le couvent, et ceci pour pouvoir vous dire que le secret auquel vous accédez, vous ne devez pas le livrer à un profane. Et donc, et c'est pareil également en milieu Yoruba où le Egungun fait votre initiation, donc il y a toujours la flagellation. Même dans le Oro, il y a également la flagellation. Donc, l'être humain, pendant... Et sa vie d'adolescence doit pouvoir vivre des moments difficiles, des périodes où il va pouvoir se donner des défis. Voilà, donc c'est ça un peu. Donc la vie de l'être humain, la vie de l'individu. Et maintenant l'individu étant devenu adulte désormais, du point de vue de la population, du point de vue de la communauté. Et donc, il a l'opportunité, le quitus, de pouvoir se marier. Et donc, on se marie. Et là également, c'est qu'il faut forcément faire le mariage traditionnel parce que le mariage traditionnel consolide les liens familiaux. Et c'est la famille qui doit pouvoir donner son mot d'ordre avant que les deux ne se mettent ensemble. Si c'est faire ainsi, alors on peut passer tranquillement sa vie d'adulte. Et voilà.
0: Donc c'est les parents qui choisissent la femme ou le mari?
1: Au départ, c'était ça. Au départ, c'était que le père ou la mère, donc l'un d'entre eux va identifier la fille qui les plaît. Et donc qui pourra être l'épouse de leur garçon, voilà. Donc c'était ça. Mais aujourd'hui, qu'est-ce qu'on observe? C'est qu'on laisse la possibilité aux concernés de faire leur choix. Donc il y a la liberté de choix aujourd'hui.
0: Avec un système de dot?
1: Avec un système de dot, absolument. Donc, le mariage est basé, le mariage traditionnel est basé sur la dot. Donc, c'est ça. Donc, il faut donner un cadeau à sa belle famille. Et donc, ça peut être, la dot peut être, peut être composée donc de pagne, de tissu oise qu'on donne, et de boisson, quoi d'autre? Donc, de l'argent, donc une enveloppe, voilà, donc tout ça.
0: Du bétail aussi?
1: Du bétail, c'est possible, oui, ça se fait, surtout au nord, oui, au nord du Bénin, où on retrouve des peuples éleveurs, et donc du bétail, les gens donnent, oui, aussi.

0: des rituels de passage. Tu parlais de la flagellation. Donc ça, c'est quelque chose qui est pour les hommes et pour les femmes, ou simplement pour les hommes? Ou quel est le rituel pour les femmes?
1: La flagellation, c'est uniquement pour les hommes. Et les femmes, et souvent, au fait, au nord du Bénin, chez les Beta Maribé, j'ai parlé de l'initiation pour chez l'homme. Mais chez la fille, c'est que elle doit démontrer ses capacités de danse. Est-ce qu'elle sait bien danser? C'est bien. Voilà, donc elle fait une cérémonie au cours de laquelle elle va danser publiquement. Et en ce moment, elle va porter un chapeau qui est orné de cornes et de cornes et de coris. Donc les cornes, au fait, les ingrédients, les cornes et les coris.
0: Donc les coris, c'est des coquillages. Hein?
1: Oui, c'est des coquillages. Au fait, donc c'est le futur mari qui a envoyé tout ça pour pouvoir fabriquer le chapeau. Et donc, les coris démontrent la richesse, témoignent de la richesse du futur mari. Et parce que c'était la monnaie d'échange, les coquillages ici, c'était l'argent. Et les cornes témoignent de la bravoure du futur mari. Puisque au fait, c'est des cornes souvent d'antilope, donc c'est-à-dire que le futur mari, c'est un chasseur. Voilà, donc l'activité principale qui est menée au nord du Bénin, l'activité traditionnelle, principale, menée au nord du Bénin, c'est la chasse. Donc le futur mari doit pouvoir aller à la chasse, tuer un animal, apporter les preuves. Et cet animal est de préférence l'antilope. Et donc l'épouse, elle va danser publiquement et démontrer que son mari est courageux. Il a été à la chasse une fois, il a tué l'antilope, il a apporté les preuves, il est riche, il a les moyens de pouvoir subvenir aux besoins de sa famille. Voilà.
0: Donc pour revenir sur les moments forts de la vie d'un Béninois ou d'une Béninoise, donc à cette notion de naissance qui va déterminer déjà ton chemin de vie, ton parcours en fonction du prénom que tu vas avoir, il y a le rite de passage, il y a le mariage aussi qui est très important ici. Qu'est-ce qu'on peut encore citer dans la vie d'un Béninois comme moment essentiel ou très important?
1: Oui, ce qu'on peut citer dans la vie d'un Béninois comme un moment est très important, c'est la dernière étape, la mort. La mort ici n'est pas vécue forcément comme un moment triste, c'est également un moment heureux. Porto Novo s'illustre sur ce terrain notamment, où vous venez le week-end, il y a ce qu'on appelle Agor partout. Agor, c'est-à-dire que c'est une fête qui intervient à l'issue d'un moment de joie, d'un événement de joie ou d'un événement de malheur. Donc, l'événement de joie peut être un mariage, un anniversaire, et un baptême. Mais l'événement de malheur peut être la mort. Et donc, autour de la mort notamment, à partir déjà du vendredi soir, vous assistez à ce qu'on appelle... vous avez un programme, tout un programme étalé sur le week-end où les gens vont faire le retrait du corps. Et après le retrait du corps, il y a l'enterrement qui intervient le samedi. Et donc, le dimanche maintenant, c'est la fête. Les parents qui se sont déplacés, qui sont venus du Nigeria, qui sont venus de l'intérieur du Bénin. Et donc, eux tous, il faut leur donner à manger, il faut leur donner à boire, il faut danser. Et donc, voilà. Donc, on fait venir maintenant un Aziza. Au fait, Aziza ici, c'est un artiste qui chante en langue nationale, comme le Fongwe, le Gongwe, et donc qui égaye le public, qui anime correctement. Et voilà, donc les gens dansent. Voilà. Donc c'est ça, au fait, la dernière étape de la vie de l'être humain, c'est un moment important aussi. Et tout être humain, déjà de son vivant, souhaite que ce moment soit bien célébré pour lui ici. Et c'est en cela que les gens veulent savoir, ils veulent se rassurer que les enfants sont capables de le faire. Et donc il faut assurer correctement la formation de ses progénitures et les positionner dans le système financier du pays, si c'est que on veut que ces enfants soient des fonctionnaires de l'État, donc il faut les aider à ce qu'ils passent le concours pour être agents de l'État. Et s'il faut qu'ils soient dans le privé, il faut leur trouver le capital pour qu'ils commencent leur activité. Et donc, au soir de sa vie, on peut bien vivre et savoir que les enfants vont assurer correctement et dès que ce sera le moment de les enterrer. C'est ça.
0: Est-ce qu'on revient après la mort? Est-ce qu'il y a ce système d'âme qui revient sur Terre ou comment ça se passe une fois qu'on est mort?
1: Il y a Akindele Agassi qui estime, ces deux anthropologues béninois, ils estiment que les morts ne sont pas morts. Ils sont toujours avec nous. Ils nous inspirent. Ils nous vengent. Ils peuvent nous rappeler à eux lorsqu'ils jugent excessives nos souffrances sur la Terre. Et Abirago Diop, lui qui dit que les morts ne sont pas morts, ils sont dans l'eau qui coule, dans le vent qui souffle. Voilà, donc, pour vous dire que nous croyons fortement en la réincarnation. Et donc, moi, je suis réincarné. Donc, au fait, mon grand-père, il est décédé. Il avait un programme de vie qu'il n'a pas fini d'assurer. Il était instituteur. Et donc, engagé un peu dans la politique, et il a connu une mort subite, et moi, je prends la relève après. Donc, c'est ça. Donc, c'est le grand-père réincarné qui est aujourd'hui Messi, qui vous parle actuellement.
0: D'où ton nom que tu as eu à la naissance aussi, qui alors, était le nom donné par...
1: Alors, donc, d'où mon nom, et Messi, et Tunde, mon nom donné par ma tante. Oui.

0: On va terminer cette émission, regarde d'ailleurs, par quelque chose de grand ou de très présent ici, la culture vaudou. D'ailleurs là, on est début janvier. Le 10 janvier, il y a une grande fête vaudou qui est célébrée dans tout le pays. Et je crois que ça a déjà commencé un peu partout dans différentes places. J'aimerais, avant que tu me parles du vaudou, que tu reviennes peut-être sur une expérience que tu as vécue quand tu étais jeune, adolescent ou jeune adulte. Quelque chose d'assez fascinant, d'incroyable, que tu as pu voir, qui est quelque chose d'extraordinaire aux yeux de ceux qui ne sont pas habitués au vaudou, à la culture vaudou.
1: Oui, déjà avant de pouvoir évoquer ce que j'ai pu voir d'incroyable, tout ça, je vais quand même dire un peu comment est-ce que j'ai eu le courage après de pouvoir pratiquer et fréquenter les couvents vaudous, les praticiens vaudous. Alors, moi je suis né dans une famille chrétienne. Et je vous l'ai dit tantôt, au fait, au Bénin, on est à la fois chrétien et vaudouisant. Maintenant, si on est chrétien, au fait, c'est que la famille accentue beaucoup plus sur le côté christianiste. Donc, il faut aller à l'église. Et voilà. Donc, moi, je suis né dans une famille chrétienne et j'allais souvent à l'église. J'ai été aspirant. Donc, peu s'en fallait, j'allais déjà me rendre au séminaire. Et voilà. Et puis on nous a dit à l'église qu'il ne faut pas aller voir les spectacles, les gongons, les spectacles, les angbétos et les cérémonies vaudou, il ne faut pas aller là-bas. Et il faut, lorsque nous voyons passer une caravane vaudou, donc il faut faire le signe de la croix, tout. Alors, donc moi j'avais souvent peur de ça depuis mon enfance. Et j'ai suivi des films hollywoodiens, donc, et sur le vaudou, qui blâment le vaudou, qui présentent négativement le vaudou. Et il y a un film qu'on appelle Chakala, et que j'ai suivi plusieurs fois quand j'étais enfant. Donc, et tout ça, ça m'a donné une image négative du vaudou. Et il a fallu que je me retrouve au musée ethnographique. Et qu'on me donne cette opportunité de continuer mes études. Donc j'ai fait 2 années de sociologie anthropologie avant de pouvoir me retrouver finalement à l'école du patrimoine africain. Donc c'est une fois là-bas qu'on m'a défini ce que c'est que le vaudou. Et pour moi, donc, le vaudou, c'est au fait, pour les occidentaux, vous m'excusez, pour plusieurs personnes, le vaudou, c'est une poupée dans laquelle on fait des aigus. Or, c'est faux. Au fait, il y a que Haïti a été le premier peuple africain qui a repoussé l'armée coloniale en 1803 et qui en 1804 avait eu son indépendance. Et donc cet échec de l'armée de Napoléon face à l'armée de Toussaint Louverture et de Jean-Jacques Dessalines avait étonné tout le monde entier. Donc les intellectuels de l'époque se sont intéressés à ce pays et se sont rendus compte que la source de l'énergie de ce peuple se retrouvait dans sa religion qu'est le vaudou. Et donc il y avait un intellectuel anglais du nom de Spencer qui avait présenté le vaudou haïtien comme étant une poupée dans laquelle enfonce des aigus. Et ça a été repris par des films hollywoodiens. Et aujourd'hui, j'ai eu l'occasion de pouvoir accéder à la vraie définition, donc à l'université, où on me présente le vaudou comme étant une religion comme les autres religions du monde. Et on distingue 2 types de religions dans le monde. Il y a des religions du livre, et comme le judaïsme, le christianisme, l'islam. Et à l'opposé, nous avons les religions de la société. Donc, parmi lesquelles nous avons le vaudou. Et il y a un sociologue français du nom de Émile Durkheim qui estime que les faits religieux sont appréhendés, on peut mieux appréhender les faits religieux en étudiant les religions de la société. Et il dit que les religions amènent l'individu à adorer son milieu de vie. Donc c'est ça, lui, sa définition de la religion. Donc c'est l'adoration du milieu de vie. Alors donc, ça rejoint un peu ce que nos ancêtres et les garants de la tradition disent ici du vaudou, où on dit que le vaudou, c'est qu'on adore les éléments de la nature. On adore l'air, l'eau, le feu, la terre. Et donc, nos ancêtres estiment que Dieu, il est très fort, qu'il a reparti sa puissance au sein de ces éléments de la nature. Et donc, pour prier Dieu grandir, on transite par ces éléments de la nature. Et je vous le dis, au fait, les prêtres de la Société des Missions Africaines, lorsque ils étaient venus pour évangéliser ici, ils se sont posé une première question. Est-ce que l'indigène connaît Dieu? Dieu grandé. Et donc, après étude, tout ça, ils se sont rendus compte que oui, l'indigène connaît Dieu et le désigne par Mao. Alors donc, le vaudou, c'est que on prie le Dieu unique, mais en transitant par les éléments de la nature. Donc, c'est ça un peu le vaudou. Donc, le vaudou n'est pas de la négativité. Le vaudou, c'est vraiment une religion positive. Et donc, le prêtre vaudou siège pour contribuer au développement de sa localité, de sa communauté. On peut observer aujourd'hui des déviances. Les déviances ne sont pas donc il faut pas prendre ce cas et ces cas de déviance pour pouvoir estimer que c'est les prêtres vaudous qui agissent mal, qui font certains rituels qu'il faut pas faire, non. Donc et c'est ça un peu. Alors donc moi j'ai assisté à plusieurs événements vaudous, notamment la danse Egungun et là ce que j'ai vu qui m'a beaucoup fasciné, c'était quand j'assistais et quand j'ai vu une prestidigitation faite par la société Zangbito. Donc Zangbito, au fait, c'est le gardien de la nuit ici et qui a été créé par le fondateur du royaume de Porto Novo. Mais suite à une difficulté. Au fait, lui, il était prince du royaume d'Alada. Et Alada, c'est un foyer de dispersion qui a connu son apogée au XVIIe siècle, au fait. Donc, en 1688, il y avait eu un conflit de succession au trône. Trois frères qui se sont disputés le trône. Et deux avaient pris la décision à l'époque d'aller découvrir un nouveau territoire et fonder leur propre royaume. Et l'un est allé fonder le royaume d'Abomé et l'autre Porto Novo. Et Théagbanlin, qui avait pris la direction de Porto Novo, devrait partir d'Alada avec ses amis, ses parents, beaucoup de personnes. Il devrait traverser une vaste forêt remplie d'animaux sauvages. Comment pouvait-il traverser cette forêt sain et sauf? C'est de là qu'il a eu l'idée, surtout une idée émise par l'un de ses frères utérins qu'on appelle Djegbe. Et donc, ils ont cherché des feuilles de bananier et avec lesquelles ils ont réalisé une robe qui tourbillonnait, qui dansait, qui allait dans tous les sens. Et accompagné de ça, ils ont cherché une corne d'antilope dans laquelle ils ont soufflé et ça a produit un bruit assourdissant, effrayant. Ceci leur a permis de loin de leur passage tous les animaux sauvages. Et c'est ainsi qu'ils avaient pu repérer la traversée. Ils étaient arrivés ici et le fondateur du royaume, Théagmanli, a pu fonder son royaume et maintenant a pensé à sa sécurité et à celle des personnes qui sont autour de lui. Et c'est de là qu'il s'est fait l'idée que l'effet qu'avait réalisé cette ruse sur les animaux sauvages, ça pouvait réaliser le même effet sur l'homme qui ne connaissait pas le mécanisme. Alors il en a fait une société hermétique, secrète, et donc seuls les initiés ont accès. Et la nuit, ça sort pour produire ce bruit assourdissant, effrayant et dissuader les indélicats individus. Par contre, le jour, ça sort pour répondre aux défis des profanes. Parce que les profanes estiment que c'est un homme qui se casse sous la robe pour la faire tourbillonner. Les initiés soutiennent que c'est un esprit. Donc on assiste souvent à la démonstration, on renverse la robe, parfois on ne retrouve rien, parfois on peut retrouver un animal. Et donc, le mystère continue jusqu'à nos jours. Alors donc, j'ai assisté à ça plusieurs fois déjà. Mais pour la première fois, vraiment, ça m'avait fasciné. Et je me suis dit, mais il doit avoir quelque chose. Mais après, j'ai fait mon initiation, j'ai mieux compris. Et donc, si quelqu'un veut mieux comprendre, il n'a qu'à aller faire son initiation.
0: Merci à toi.
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0: Merci à tous pour votre écoute. L'émission que vous venez d'entendre s'appelle « Regarde ailleurs ». Ce podcast donne la parole à ceux que je rencontre sur les routes du monde dans le cadre de mon activité de photographe voyageur. Je pars de l'idée qu'une personne, le parcours de vie d'une personne peut en inspirer beaucoup d'autres et j'aime pouvoir récupérer tous ces témoignages souvent très inspirants. Belle journée à tous.

0: Madame, mademoiselle, monsieur, bonjour. C'est au grand manège de Namur que nous conduit Passion Opéra pour découvrir en première mondiale Médée et Jason de Joseph-François Salomon, enregistré en juillet 2025, un double album Château de Versailles spectacle.
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0: De la scène antique à la tragédie lyrique, le personnage de Médée a traversé tous les âges. Héroïne tragique par excellence, elle incarne une âme déchirée par la trahison dont la douleur se mue en une folie dévastatrice. Après l'opéra de Charpentier et Corneille qui date de 1693, le livret avant-gardiste de l'abbé Simon-Joseph Pellegrin propose une lecture affranchie du mythe classique dans laquelle Médée est maîtresse de sa magie et de son destin. La partition de Salomon y répond par une écriture fastueuse, empruntant à la tradition de Lully, tout en préfigurant le génie de Rameau. En exhumant ce maillon manquant entre deux époques, le chanteur et chef d'orchestre Reinout van Mechelen nous offre une tragédie spectaculaire révélant la superbe complexité d'une femme aussi puissante que tourmentée. L'action de l'opéra se situe à Corinthe. Après le traditionnel prologue célébrant la paix d'Utrecht, Apollon annonce une tragédie portée par la leçon morale. Le premier acte se situe donc sur une place publique. Amoureux

d'entrée en onde, Arcas, Samuel Namoth, Jason, Reinhout van Mechelen, Créuse, Mélissa Petit, Le Roi Créon, Cyril Costanzo, A Nocte Temporis, direction Reinhout van Mechelen.

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1: Dans un lieu champêtre, dans un tourbillon de nuages, paraît Médée. Créuse, sous l'emprise de la magicienne, reprend pourtant courage face à l'horreur que lui prédit Médée, du moins tant qu'elle la menace personnellement. Par contre, elle tremble quand Médée commence à menacer également Jason. Malgré les conseils de sa nourrice Nérine lui rappelant son amour pour Jason, Médée s'en remet à la jalousie pour guider ses projets de vengeance. On écoute cette scène avec, par ordre d'entrée en onde, Médée, Marie-Andrée Bouchard-Lezieur, Créuse, Mélissa Petit, Nérine, nourrice de Médée, Maure Binon, l'orchestre à Nocte Temporis, direction Reinhout van Michelen.

Après s'en être prise à Créuse, comme on l'a vu dans la scène précédente, c'est au tour de Jason de subir les assauts de Médée. Dans un bois, Jason craint pour la vie de Créuse. Par magie, Médée transforme le bois en palais enchanté où Jason subit les charmes de la magicienne. Créuse tente en vain de soustraire Jason à cette illusion. Médée et Jason se déchirent en reproches, Médée accusant Jason de partager ses fautes. Jason part malgré les menaces de Médée, laissant celle-ci toute à sa vengeance. On écoute cette scène avec, par ordre d'entrée en onde, Créuse, Mélissa Petit, Jason, Reinhout van Mechelen, Médée, Marie-André Bouchard-Lezieur, l'ensemble à Nocte Temporis, direction Reinhout van Mechelen.

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0: Dans le port de Corinthe, Créon pleure les victimes de Médée. Jason le rejoint et tous deux implorent l'aide des dieux contre la magicienne. Médée est arrêté par la garde royale. Jason demande sa grâce, mais Créon prononce son exil. Médée dénonce l'injustice qui va couronner Jason alors qu'il l'a poussé au crime. Devant la surenchère de menaces, Jason se décide à partir avec Médée. C'est alors que celle-ci dévoile son stratagème à sa nourrice Nérine. Elle s'est laissée capturer pour être plus près de ses victimes. Elle laisse les matelots qui croient l'emmener donner leur fête, bientôt interrompue par une tempête. On écoute cette scène avec, par ordre d'entrée en onde, Créon, Cyril Costanzo, Jason, Reinhout van Mechelen, un garde, Maxime Melnick, Médée, Marie-Andrée Bouchard-Lezieur, Nérine, sa nourrice, Laure Binon, le chœur de chambre de Namur, l'ensemble à Nocte Temporis, direction Reinhout van Mechelen.

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1: Dans le palais de Créon, Jason tombe dans le piège de Médée qui demande à voir ses enfants une dernière fois. Jason renouvelle son engagement auprès de Créuse. Créon, en proie à la folie et prenant Créuse pour Médée, tente de la tuer. Tous deux disparaissent dans le palais en flammes. Médée triomphe, paraissant sur son char, elle confirme la mort de Créuse et brandit le couteau avec lequel elle vient de tuer ses enfants. Puis, elle disparaît. Jason tente de se suicider, mais il en est empêché par le peuple. On écoute cette scène finale avec, par ordre d'entrée en onde, Créuse, Mélissa Petit, Jason, Reinhard van Michelen, Créon, Cyril Costanzo, Médée, Marie-André Bouchard-Lecieur, le chœur de chambre de Namur, l'ensemble à Nocte Temporis, direction Reinhard van Michelen.

Ainsi se termine Passion Opéra qui vous a présenté Médée et Jason de Joseph-François Salomon, une première mondiale enregistrée au Grand Manège de Namur en juillet 2025, un double album Château de Versailles spectacle. Réalisation technique et mise en onde musicale Antoine Honorat. 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Je vous remercie pour votre fidélité et vous donne rendez-vous la semaine prochaine pour de nouvelles aventures lyriques.

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